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1: Il est l'heure de votre journal. Bonjour à toutes et à tous. Voici les titres. Le président du parti d'opposition PPACI, Laurent Gbagbo, délègue une partie de ses pouvoirs de président à 5 personnalités du parti. Litige foncier à Grand Bassam, le parquet général requiert le sursis à l'exécution du jugement d'expulsion visant Italia Construction. Et l'Assemblée nationale sénégalaise ouvre une session extraordinaire sous tension entre Ousmane Sonko et le président Diomaye Faye. Le président du Parti des Peuples Africains Côte d'Ivoire, Laurent Gbagbo, a décidé de déléguer l'exercice de certaines de ses fonctions prérogatives à 5 personnalités politiques de son parti, selon un communiqué signé de sa main et rendu public hier lundi 10 août. Cette décision concrétise un engagement pris le 16 mai dernier lors de la fête de la renaissance du parti où l'ancien chef de l'État avait annoncé vouloir réorganiser la direction du parti pour en renforcer le fonctionnement et l'efficacité. Dans le détail, Assoua Doudou Diagne, premier vice-président chargé de la ligne du parti, Hubert Houlaï, deuxième vice-président chargé de la vie du parti, Aka Emmanuel, troisième vice-président chargé de l'animation et des relations avec les institutions, Justin Koné Katinon, quatrième vice-président chargé de la politique générale et du programme de gouvernement, et Dano Djedjé Sébastien, président du conseil stratégique et politique chargé de la direction générale et de la supervision du parti. Et le parquet général près de la cour d'appel d'Abidjan a requis hier lundi 10 août le sursis à l'exécution du jugement ordonnant le déguerpissement de la société Italia Construction SARL d'un terrain de 10 000 m² à Grand Bassam. Par jugement civil contradictoire numéro 209 du 21 juillet 2026, le tribunal de première instance de Grand Bassam avait ordonné le déguerpissement de la société du terrain, objet du titre foncier numéro 5204, ainsi que la démolition des constructions qu'elle y avait érigées. Le parquet général s'appuie sur l'article 181 alinéa 3 du code de procédure civile, commerciale et administrative, estimant que l'exécution immédiate du jugement assorti de l'exécution provisoire risquait d'entraîner des conséquences manifestement excessives et difficilement reversibles pour les parties. Et la Côte d'Ivoire et la France ont signé jeudi 6 août deux conventions de financement de projets structurants d'un montant global de 23 milliards de francs CFA, soit 35 millions d'euros, paraphés par le ministre de l'économie, des finances et du budget Adama Koulibaly et l'ambassadeur de France Jean-Christophe Béillard. Dans le détail, la première convention finance le programme Agora, destiné à construire des infrastructures sportives de proximité à Guiglo, Dabou, Bounziali et Dimbokro. La seconde concerne un obstacle technique majeur sur le chantier du métro d'Abidjan. Selon l'ambassadeur français, cette signature permet de rapprocher l'achèvement du métro. Sous nos frontières, l'Assemblée nationale sénégalaise a ouvert ce lundi 10 août à 10h sa première session extraordinaire de l'année législative 2026-2027, convoquée par le président de l'institution Ousmane Sonko. 11 textes figurent à l'ordre du jour, dont deux propositions de loi sensibles, la modification de l'article 37 de la Constitution imposant au chef de l'État de déclarer son patrimoine en fin de mandat et le régime juridique des fonds spéciaux, ainsi que 6 demandes de commission d'enquête parlementaire. Cette session ravive le bras de fer entre le président Bassirou Diomaye Faye et l'ancien Premier ministre Ousmane Sonko, désormais à la tête de l'opposition parlementaire. Et ailleurs dans le monde, un séisme de magnitude 7,4 a frappé hier lundi 10 août. Au tôt le matin, l'ouest de la Colombie, faisant au moins 111 morts et 87 blessés selon un bilan provisoire. Le tremblement de terre, survenu à une centaine de kilomètres de profondeur près de San José del Palmar, a été ressenti jusqu'en Équateur et au Panama. Fin de ce point, un autre rendez-vous à 8h.
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0: Bonjour et bienvenue sur Life Radio dans le Life Matin Info. On est le mardi 11 août 2026. Beau temps, bonne humeur et surtout le sourire. Bonjour Nicanor.
1: Bonjour Lynn, bonjour à tous les auditeurs.
0: Bonjour Joseph.
2: Bonjour Lynn, bonjour à tous les auditeurs.
0: Avec, c'est le Joseph de Nicanor.
2: Joseph.
0: Et avec vous tous les matins, l'actualité sera au cœur de cette émission. Nous aurons bien sûr les différentes brèves.
1: Oui, la brève internationale et les brèves nationales aussi. Et arrivé un moment, nous aurons le sujet du jour et ce sera à partir de 8h20 exactement. Et ce sera au 27 225 49 880 qu'il faudra nous appeler.
2: Effectivement, et aussi nous n'oublions pas notre moment culture, bien sûr, live culture. Vous savez, on vous accompagne toute la semaine. On a eu le lundi live culture, précisément le portrait d'Afrique. Ce mardi, on aura des souvenirs. Le mercredi, comme tous les mercredis, on aura le quiz, donc pour tester vos connaissances générales. Le jeudi, ça sera le bon plan de vacances. Donc, on va visiter des endroits, des sites touristiques, en tout cas, des bons plans de vacances où vous pourrez vous évader. Et le vendredi, on aura notre capsule langue. C'est le moment où on pourra montrer justement la richesse de nos langues. Et ça sera toute la semaine. Je compte sur vous pour interagir justement au 27 225 49 880.
0: Ce numéro, il est vraiment à retenir, 27 225 49 880, parce que le sujet, il a dit tout à l'heure, ce sera à partir de 8h20. Comme débat, on parlera des 4 nouveaux péages annoncés sur l'axe Abidjan-San Pedro. Ce sera à partir de 8h20 précisément. Mais avant tout cela, chers amis, faisons un petit tour de la presse locale.
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0: Matin, Fraternité Matin, le quotidien national, a une enquête. Traite des personnes via le numérique, comment les victimes sont prises au piège. En libellé, en 2025, 429 victimes d'escroquerie financière identifiées. Deuxième libellé, l'Italie en première ligne dans la lutte. Deuxième journal qui a sa une, le rassemblement d'abord qui a sa une, le concours administratif, les résultats sont disponibles, les réclamations recevables auprès du CRU MFPMA. J'espère que je prononce bien. Pour la suite de cette revue de presse, le journal Le Jour, dur au PPSCI, Gbagbo abandonne certains de ses pouvoirs, un réaménagement technique qui cache mal la crise de la relève. Et les amis, on va terminer avec le journal Le Patriote. Alors, à l'occasion des 66 ans de l'indépendance de la Côte d'Ivoire à Yopougon, Le Patriote affiche une mobilisation exceptionnelle en faveur du président de la République de Côte d'Ivoire, son Excellence Alassane Ouattara. Le journal va encore plus loin en parlant d'une mobilisation qui rétablit la vérité. Alors, chers amis, auditeurs, voilà, j'ai utilisé une expression un peu à l'ancienne ce matin, voilà. Voilà qui m'a fait à notre revue de presse. J'espère que vous avez pris une note. Vous restez à l'écoute de Life Radio Matin. 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
1: Info. Okay.
0: Mais qu'est-ce que j'ai ce matin? C'est ton regard qui me fatigue ou je
1: non,
0: sais pas
1: moi,
0: trop.
1: Moi, j'ai rien
0: bon,
1: dit.
0: D'accord. Ce qu'on va faire, on va tout simplement s'écouter une bonne musique, le temps de retrouver nos esprits, parce que là, j'ai l'impression que la distance ce matin m'a fait un petit truc dans la tête là. Donc, allez, bonne écoute à vous. On se retrouve tout à l'heure.
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0: Il est 7h17 et nous sommes avec vous depuis 7h du matin. Comme tous les réveils, on essaie de vous apporter tout ce qu'il faut comme information nationale et internationale. Nicanor Joseph m'accompagne tous les jours, déjà même à 5h du matin, je crois qu'ils sont déjà là, hein, c'est
1: toujours.
0: Ça
2: 4h, 4h exactement.
1: 4h.
0: Toi, tu arrives ici à 4h du matin.
2: Moi, c'est l'information. Moi, je suis journaliste. Je donne l'information. C'est pas
0: donc, on doit accepter l'information. Oui, oui. Et l'information sera donnée de la meilleure des manières parce qu'on aura les brèves nationales.
1: On aura aussi les brèves internationales et notre moment culture, live culture. Alors, j'explique rapidement. Live culture nous permet à vous et à nous de pouvoir apprendre. Et aujourd'hui, on va dans des souvenirs. Ça nous permettra de nous commémorer quand même les bons moments que nous avons vécu, que ce soit en Côte d'Ivoire, que ce soit dans nos cultures, dans nos langues. Ça sera l'occasion pour vous de découvrir plein de choses, plein de cultures, et ça vous cultive aussi. Hein. Voilà, ça me cultive, ça cultive Lynn, ça cultive Nicanor. Je pense qu'aussi avec leur aide, on pourra, on pourra apprendre, comme on le dit, et puis voilà.
0: On apprend toujours de toutes les façons, et puis on a notre débat, on a le moment où on échange avec vous, chers auditeurs, à partir de 8h20. Le sujet, il est très important, il fait le tour également. 4 péages sur l'axe Abidjan-San Pedro, ça sera le sujet du jour. Restez à l'écoute, 27-225-49-880, on est avec vous jusqu'à 9h. N'oubliez pas, pour l'instant, on marque une petite pause et on se retrouve juste après.
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1: Immersion directe dans les souvenirs au micro de mon très cher Joseph.
2: Joseph, yeah.
3: Ah, tu m'as rejoint. Très bien.
1: Ça me plaît.
2: Bizarrement, quand Nicanor le fait, essaie de faire jouer.
1: Tu as fait quoi? Attends. Tu as dit quoi là?
2: J'ai dit quand Nicanor le fait.
3: J'ai entendu tonton
1: Nicanor. Voilà, j'ai entendu tonton Nicanor.
2: Aïe, ah oui.
1: Il t'a eu.
3: Ça va aller.
1: Ok.
2: En parlant même de live culture, j'ai une question à vous poser. Hein. Quel est, selon vous, le meilleur record footballistique, Nicanor, par exemple?
3: Oui.
2: Si on te demande ça,
3: si ton faut laisser ça.
1: Le meilleur record.
2: Oui.
1: Moi, c'est la carrière de Didier Drogba.
2: Pour elle, a dit pour elle.
3: Bon, Cristiano Ronaldo, vite fait.
1: Je consomme local dans ce genre de situation.
3: Moi, il consomme.
2: Aujourd'hui, on va laisser même les histoires de Messi, de Ronaldo, on va les laisser se reposer. Parce qu'aujourd'hui, je viens vous parler, en fait, d'un record qui tient quand même depuis plus de 30 ans. Encore, wow. Même Messi, même Ronaldo, jusqu'à présent, n'ont pas eu ces stats. Et personne n'a réussi à battre ce record, les gars. Je vous parle, en fait, d'un record qui a été tellement long que même les journalistes présents ce jour-là avaient perdu le compte. Je vous emmène, en fait, à Dakar. Et là, nous sommes actuellement le 26 janvier 1992. Alors, on va s'asseoir tranquillement au stade de l'Amitié à Dakar, parmi 47 500 spectateurs. Et ici, c'est la finale de la CAN 92. Et en face de la Côte d'Ivoire ce jour-là, on a le Ghana, un adversaire habitué des sommets, 4 fois champion d'Afrique déjà à l'époque, en 1963, 65, 78 et 82. La Côte d'Ivoire, elle, dispute sa toute première finale de son histoire. Et ce match-là, figurez-vous qu'il était tendu, fermé, étouffant de chaleur. 90 minutes, 0 but. 30 minutes de prolongation, toujours 0 but. Mmh. Les deux équipes n'arrivent pas à se départager. Et il faut dire que les éléphants arrivent quand même en finale portés par un exploit. En demi-finale, ils avaient déjà éliminé le grand favori camerounais au tir au but 3-1. Grâce à un gardien qui commence à se faire un nom, le nom de Alain Gouamini. Et on repart pour une séance de tir au but. Et là, personne dans ce stade n'imaginait ce qui allait suivre. Ça commence tranquillement. Chaque équipe transforme ses tirs, un par un. On arrive au bout des 5 premiers tireurs de chaque côté et toujours égalité. Alors, on continue. Tireur après tireur, le stade retient son souffle à chaque frappe. Un but, encore un but et encore un but. Le score de la séance grimpe. On parle de 6 à 6, 7 à 7, 8 à 8, 9 à 9, 10 à 10. Vous vous rendez compte les gars? Les 22 premiers tireurs de cette séance, tous les 22, et ils ont tous marqué pas une seule erreur pendant des dizaines de tirs. Et un money time interminable où chaque joueur qui s'avance porte tout le poids du continent sur les épaules. Et puis enfin, le premier couac, l'international ghanéen Isaac Assaré, trop nerveux, manque sa tentative. Le tout premier tir manqué de cette folle séance. Un frisson parcourt le stade. On se demande, est-ce que c'est enfin la fin? Non, parce que côté ivoirien aussi, on va bientôt trembler. La séance continue. Imperturbable, les nerfs sont à vivre des deux côtés. 11e série, 12e, et c'est là. Je vois le sourire de Lynn qui commence déjà à se plonger
1: attends,
2: dans l'histoire.
1: Attends, je ne veux pas te couper. Mmh. Le truc, c'est que c'est vrai qu'on fait de la radio, on doit informer, mais tu es méchant. Il est en train de nous expliquer, mais tu as l'impression qu'il était sur le terrain.
3: Mais non, il était là.
1: Parce que moi, j'ai entendu Nicanor faire Non, c'est bien. On s'informe. Mm. Je suis d'accord avec toi. Vas-y. Surtout pas.
2: Voilà. Donc, si vous étiez même là ce jour-là, vous auriez pu que.
1: On y est. C'est la raison même des souvenirs.
2: Voilà.
1: Parce que là, tu nous as donné. C'est une grande immersion. Mm. Tu nous fais voyager.
2: On est au stade de l'amitié quand même à Dakar. C'est pas rien.
3: En effet.
2: Et c'est là, à ce moment précis, Alain Gouamini, déjà héros de la demi-finale contre le Cameroun, se dresse une dernière fois. Voici le tout dernier tireur ghanéen qui s'élance. Gouamini plonge et repousse le ballon. Voici une explosion dans le stade. Le stade se lève. La Côte d'Ivoire vient de remporter au tir au but sa toute première Coupe d'Afrique des Nations de l'histoire. Et le score final de la séance, 11 buts à 10. 21 tirs réussis sur 22 tentatives avant que tout ne se joue sur la 23e. Voici la plus longue séance de tirs au but de toute l'histoire de la CAN. C'est un record qui, plus de 30 ans après, tient toujours. Et le plus fou dans tout ça, c'est que Alain Gouaméné termine ce tournoi 92 sans avoir encaissé le moindre but dans le jeu, sur 5 matchs. Un exploit total qui a fait de lui une légende nationale du jour au lendemain. Et pour la Côte d'Ivoire, ce sacre de 92 restera longtemps le trophée. Il faudra attendre 2015, soit plus de 25 ans plus tard, pour voir les éléphants remporter une deuxième CAN, encore une fois au tir au but, encore une fois de manière spectaculaire face au Ghana. Voici un record qui n'appartient qu'à nous. Gravé dans l'histoire de la CAN depuis 92, 11 tirs au but à 10. Et donc la prochaine fois que vous verrez une séance de tirs au but s'éterniser à la télé, vous saurez qu'on a déjà connu bien pire. Enfin, bien mieux, plutôt.
3: Merci beaucoup. Merci beaucoup.
1: J'ai envie de te dire... Il nous a raconté quelque chose qu'on a vécu en même temps avec lui.
3: Oui, absolument.
1: Merci beaucoup.
3: Absolument.
1: Tu me disais tout à l'heure que...
3: Oui, je disais que c'était plutôt 23 ans, puisque c'est 92 à 2015. C'est 23 ans et j'avoue, honnêtement, c'était particulier parce que 2015, là, je me rappelle. 92, là, c'est pas su. Mais 2015, là, je me rappelle, quand Gervinho, il avait pris sa chaise, il s'est retourné, il ne voulait pas regarder. Et jusqu'à ce que Copa Barry... Je me rappelle dans le temps, j'étais au nord du pays, quand ils ont annoncé, sinon quand j'ai vu le but, je suis sorti sans débat de... Et j'ai couru au moins 2,5 km dans la ville avant de rentrer.
2: 2,5 km
3: pas joué.
2: Non, toi aussi.
1: En fait, tu n'y étais pas, il fallait simplement faire comme Joseph.
3: Non, 2015, j'y étais.
1: Non, c'est ce que je dis, je dis 1992, il fallait faire comme Joseph. Voilà, simplement, tu voyageais tranquillement avec ton balai magique.
3: Ah.
1: Donc je te retrouve dans le stade.
3: J'ai pas ses pouvoirs pour le moment.
1: Mais il a souligné une demi-finale. Mm-hmm. Une demi-finale contre la Côte d'Ivoire qui a été très spectaculaire, dont on en parle toujours, qui était en face du Grand Cameroun, du papy, Roger Milla.
3: Mm-hmm. Oui, exactement.
1: Voilà, donc cette Côte d'Ivoire avait battu le Cameroun de Roger Milla de l'époque. Il s'est qualifié pour la finale et a remporté cette coupe. Et ça a beaucoup marqué. Donc on profite de l'occasion pour rendre un hommage à la sélection de l'époque avec son capitaine qui est aujourd'hui le grand king, Gadji Sili. On a Beugré Yago, nous avons également, si vous avez des noms, moi ne vous gênez surtout pas. Ah, ils sont... Mais, donc, vous avez tout laissé demain. Nous avons Joël Tétier, Youssouf Fofana, il a dit Alain Gouaméné. Nous avons le grand Ben Badi, Ablaï Traoré, voilà. Donc c'était un peu ça... Sur ça que je voulais revenir aussi après le propos de Joseph.
3: Ouais, les grandes gloires du football ivoirien dans le temps. En tout cas, merci beaucoup de nous avoir fait vivre par la voix de Joseph ces grands instants de football 92.
2: Le voyage n'a pas été facile.
1: Son souvenir nous a ramené dans le foot pendant que la sélection, l'élection du président de la FIF démarre. Donc, Oui, mais bien sûr, président sortant, il se présente, voilà sa succession.
3: Oui,
1: c'est les formations majeures du football ivoirien actuel, donc il est important de revenir là-dessus, puisque tu parles foot ce matin. Tu as parlé de l'année 1992, premier sacre des éléphants de la Côte d'Ivoire, qui était éléphanto, après éléphant, donc ce qui nous a porté chance. Alors, on a parlé également du grand capitaine de l'époque, qui nous avait servi un très beau tube, qui continue de faire l'actualité musicale, que nous choisissons ce matin aussi de proposer à nos chers auditeurs. Bonne écoute à vous.

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0: Merci de suivre le Live Matin Info des vacances. Après le petit tour, cette petite immersion à la Cannes 1992, nous prenons un peu plus de hauteur pour voir ce qui se passe en dehors de nos frontières.
1: Effectivement, cette fois-ci, on part au Burkina Faso, voilà, avec l'interdiction plutôt de 18 événements culturels dits contraires aux bonnes mœurs. Donc le ministère de la Communication, de la Culture, des Arts et du Tourisme, donc le MC4, a annoncé vendredi 7 août 2026 l'interdiction de 18 manifestations culturelles et récréatives, principalement prévues à Ouagadougou, mais aussi à Lombila et Bobo Dioulasso.
2: Exactement. La mesure s'appuie sur la loi numéro 004-225/ALT du 27 juillet 2025 portant statut de l'artiste au Burkina Faso, dont l'article 15 ou 32, selon les sources, dispose que la production, la reproduction, la distribution et la diffusion des œuvres artistiques doivent s'exercer dans le respect des lois et règlements en vigueur et interdit à l'artiste de promouvoir une activité contrevenant à l'ordre public et aux bonnes mœurs.
0: La décision, elle est... Bon, après, on verra si elle est dure ou pas. Ben, il faut comprendre aussi que les autorités estiment que certains événements ou leurs contenus sont contraires aux valeurs, c'est pour donner les raisons, bien sûr, voilà, aux valeurs morales et culture qu'elles souhaitent promouvoir.
2: Oui, exactement, parce que cette opération s'inscrit dans une dynamique amorcée dès avril à mai 2026. Donc, le 25 mai 2026, le MC4 avait déjà averti les acteurs culturels d'un renforcement du contrôle des productions jugées contraires aux bonnes mœurs. Le même jour que cette interdiction, un avertissement individuel a également été adressé à l'artiste Kosapik, sommé de retirer des publications liées à sa dernière création. Donc, les autorités justifient cette décision par la nécessité de préserver la moralité publique, l'ordre public, les bonnes mœurs, ainsi que la protection des mineurs et par le respect des valeurs culturelles prônées par la révolution progressiste populaire, la doctrine officielle affichée par la transition militaire burkinabé.
0: Et alors, quand il parle de préserver l'ordre public, c'est surtout les manifestations, je suppose. Hein,
2: oui, bien sûr.
0: Voilà,
2: bien.
0: Je ne me trompe pas. Voilà, c'est surtout pour les manifestations. Et puis, comme tu l'as dit également, c'est de donner une nouvelle orientation à leurs valeurs. Vous revoir, le contrôler un peu plus, je vais dire, les contenus artistiques.
1: Les contenus artistiques.
0: Les contenus, les programmes aussi, également des différents promoteurs de spectacles.
1: Effectivement, au niveau même de, quand on parle de promotion de spectacle, quand on prend l'artiste Kosapik, selon les sources, il n'est pas à son premier avertissement, puisque au niveau de sa musique, il s'est fait connaître grâce à un style musical quand même très populaire, mais qui a été qualifié par le gouvernement burkinabé de controversé en raison des paroles et des clips aux allusions sexuelles très explicites. Donc, il a eu des antécédents, comme je le disais, il avait été censuré par le Conseil supérieur de la communication au Burkina Faso à cause de ses clips jugés non conformes aux bonnes mœurs. Il a aussi reçu une condamnation judiciaire en 2025 à la prison avec sursis liée à la diffusion de ses contenus jusqu'à son injonction récente concernant ses publications jugées non conformes.
2: Exactement. Et ce qu'il faut comprendre aussi, c'est que avec le mouvement, on va dire, militaire burkinabé en ce moment, avec à sa tête le président, le chef de l'État, Ibrahim Traoré, qui est très sankariste, on comprend que nous sommes dans une dynamique d'apporter de nouvelles mœurs au niveau du Burkina, donc de régler certaines choses. Et ça passe aussi par le divertissement, qui est quelque chose de beaucoup consommé. C'est qu'il faudra régler et les paroles qui sont données et les manières de faire, même les clips. Donc c'est un ensemble de règlements qui ont été donnés de sorte à pouvoir régler tout l'univers musical. Et comme on parle de 18 manifestations exactement, il y avait de Outside, Golden Moment Young Day, Tropical Summer, Wagasho, Piscine Party, bon, plein d'événements qui ont été vraiment censurés de sorte à ne pas heurter la sensibilité des plus jeunes.
0: Et il y en a jusqu'à 18, hein. Il y en a jusqu'à 18, tu en as cité 2 ou 3, mais on ne va pas faire de pub sur... les différents
1: les événements.
0: Oui. Voilà, donc, est-ce que c'est pas un peu trop dur? C'est toutes ces restrictions-là, c'est pas trop compliqué? Est-ce qu'il n'y aura pas des conséquences sur les promoteurs concernant l'annulation de certains spectacles? Est-ce que ça va pas réduire certains événements festifs, pousser les organisateurs à se retirer? Parce qu'on sait ce qui intéresse aujourd'hui la jeunesse, le grand public.
1: Oui, naturellement, ça aura des impacts aussi bien sur les promoteurs d'événements que sur les spectateurs. Quand je prends les promoteurs d'événements, déjà au niveau financier, il y a des financements qui ont été déjà dégagés pour promouvoir ces spectacles-là, donc perte au niveau des finances. mais aussi il faut comprendre un fait, c'est que faut voir le côté positif des choses. Le Burkina a déjà été établi des lois qui empêchent, ou du moins qui donnent des restrictions concernant des clips vidéo ou alors des façons d'exposer la culture burkinabé. Donc au niveau de ces lois là, ça nous permettra d'empêcher, voilà, ces lois là vont empêcher.
0: Et parlant de lois, parlant de lois, il existe un fondement juridique, la loi numéro 004/2025 du 27 mars 2025 portant statut de l'artiste, qui encadre l'activité artistique et interdit notamment la promotion de créations portant atteinte à l'ordre public et aux bonnes mœurs. Donc c'est fondé. Leur décision est fondée.
1: Et il y a des sanctions aussi qui ont été prévues en cas de non-respect de la mise en demeure. Le ministère se réserve le droit de prendre toute mesure administrative appropriée, en allant de l'avertissement au retrait d'autorisation, en passant aussi par l'amende jusqu'à l'interdiction pure et simple d'exercer une activité artistique ou une profession connexe.
0: Il est très important quand même de réglementer certains secteurs. Parlons de bonnes mœurs, parlons de protection des mineurs, et c'est surtout pour l'avenir. Hein. On ne peut pas faire tout et n'importe quoi à la fois.
2: Absolument, il faut donner une éducation à son peuple comme on le veut, et quand on a une bonne politique musicale à apporter à un peuple selon ses mœurs et ses valeurs.
1: Alors on part pour la deuxième information, cette fois-ci au Bénin. Angélique Kidjo, première musicienne à avoir son étoile sur le Hollywood Walk of Fame. L'artiste chanteuse béninoise recevra sa 2854e, donc la 2854e étoile du Hollywood Walk of Fame, dévoilée le 18 août 2026 dans la catégorie enregistrement musical. Et elle devient la première musicienne africaine et la première artiste africaine noire à recevoir cette distinction.
2: Exactement, donc le Holy Walk of Fame, c'est la promenade de la célébrité, traduite de l'anglais au français. C'est un trottoir emblématique situé sur le long d'Hollywood Boulevard et de Vine Street à Los Angeles en Californie, c'est aux États-Unis. Donc c'est un monument emblématique qui rend hommage aux figures marquantes du monde du spectacle et du divertissement, et sa création est depuis 1958.
0: Une très bonne nouvelle pour la musique africaine, c'est beaucoup plus qu'une récompense individuelle, parce qu'elle entre officiellement, vous l'avez dit, dans l'un des moments symboliques de la culture populaire américaine et mondiale. Alors, un mérite à saluer quand même, quand on lui sait, 40 années de carrière accomplie avec distinction, avec de grandes scènes, de grands tubes.
2: 5 Grammy Awards ici, et le Pola Music Prize. Et la chanteuse de 66 ans a franchi un nouveau cap en inscrivant son nom sur le plus célèbre trottoir du monde. Donc sa catégorie, comme je le disais tout à l'heure, son étal sera frappé de l'emblème disque, donc musique et enregistrement audio. Cette distinction consacre plus de 4 décennies de carrière dédiées à la promotion de la musique africaine, du rayonnement culturel du Bénin et à ses engagements humanitaires, notamment en tant qu'ambassadrice et de bonne volonté de l'UNICEF.
1: Et elle s'inscrit dans la liste de 35 personnalités honorées en 2026 aux côtés de Marion Cotillard, Timothée Chalamet, Miley Cyrus ou encore Shaquille O'Neal.
0: D'accord, une reconnaissance qui ne se repose pas uniquement sur sa popularité. Elle est très internationale, on ne se limite pas qu'au fait d'être en Afrique. On regarde aussi le

0: On a Cavo, Airasta, Davido, Nick Rodgers, donc un symbole fort pour la reconnaissance internationale de la musique africaine, à un moment où les artistes du continent, donc l'Afrobeat, l'Amapiano, le rap ivoire en Côte d'Ivoire, atteignent une portée mondiale sans précédent.
1: Très engagée également pour les femmes et les jeunes, ambassadrice de la bonne volonté de l'UNICEF, et elle a créé la fondation Batonga qui travaille sur l'éducation, le leadership et l'autonomisation économique des jeunes filles et femmes au Bénin et au Sénégal. Beaucoup de distinctions, je pense qu'on en a tellement à dire ce matin. Est-ce que vous avez une petite expérience concernant sa musique, son style ?
0: Ce que j'apprécie beaucoup chez Angélique, la doyenne Angélique Kidjo, ce sont c'est pas des danses. Vraiment, au-delà de tout ce qu'on a donné comme titre, c'est pas des danses.
1: Là, c'est
0: typiques.
1: La meilleure. Ah, ouais. Tu l'as sorti ce matin.
0: Elle a vraiment des pas des danses qui sont atypiques entre ses talons qu'elle sort. Et j'aime aussi ce féminisme affiché où elle a dit une fois que elle ne pourrait pas laisser juste sa musique pour quelqu'un qui voudra la marier et puis la cantonner dans un carré où elle pourra pas vraiment s'épanouir.
1: Rares sont les hommes qui acceptent ce que tu es en train de faire là.
0: Je pense que rares sont les hommes qui sont destinés aux rares femmes.
1: C'est bien touchant. Là, c'est mignon, franchement.
2: Et ce qui me marque chez Angélique Kidjo, c'est la promotion de la culture. Pour moi, quand je regarde son clip, ou du moins quand je regarde ses clips, je vois en fait qu'elle fait en numéro un la promotion de la culture béninoise. Donc on va dire la culture africaine dans son sens général, mais aussi la culture béninoise. Parce que fort est de constater qu'aujourd'hui, nous-mêmes les jeunes, on ne s'intéresse pas réellement, ou du moins peu de jeunes s'intéressent réellement à leur langue. Donc Angélique Kidjo, au travers de ses musiques, fait la promotion de la langue et elle nous incite en fait à connaître notre culture, à s'intéresser à notre culture, et grâce à ces clips, on voit qu'il y a quand même de belles choses. Donc l'affirmation selon laquelle les clips africains où on voit les masses et tout, ça fait peur, non. Pour moi, ça n'a rien à voir avec une question de peur, c'est une valorisation de la culture africaine qu'elle met en avant, et c'est ce que j'apprécie chez elle.
1: L'histoire s'écrira bien sûr, ce sera le mardi 18 août 2026. L'Afrique fera parler d'elle à travers l'icône même béninoise. Ce sera à 11h30. On va rester devant nos écrans, nos téléphones, sur les réseaux. Parce que c'est rare, on a l'habitude de voir les grandes stars hollywoodiennes recevoir leurs étoiles. Aujourd'hui, pour cette fois, c'est l'Afrique qui est à l'honneur. Et ce sera à 11h30, heure de Los Angeles. Je vais me passer de parler des détails de la rue. Voilà. Et puis à cette cérémonie, il y aura de grandes personnalités. Willem Dafoe, qui est un acteur américain, quatre fois nommé aux Oscars, il sera l'un des intervenants de la cérémonie. Harvey Mason, autre intervenant majeur, directeur général de la Recording Academy. On aura Angélique Jackson qui animera la cérémonie. Alors les amis, ça a été vraiment un plaisir d'en parler, je le dis, parce que je suis une grande fan de l'artiste, je suis une grande fan de tout ce qui est culturel, je sais que vous l'êtes également. Et on va permettre à nos amis également qui sont à l'écoute de la radio de profiter et dire merci, félicitations également à notre icône, à notre grande artiste pour l'étoile qui arrive chez elle. Ce sera le 18, on rappelle. C'est sur ça qu'on va terminer. Voilà, c'est l'Afrique qui gagne. On termine avec ça, les brèves internationales, avec cette très belle musique. Bonne écoute à vous.
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0: Dans moins de deux minutes, on entamera la seconde étape de cette émission. On a abordé les brèves internationales. Nous avons abordé le volet culturel souvenir, également un tour de la presse locale. Alors, tout à l'heure, ce sera pour le journal. Hein.
1: Oui, oui, dans moins d'une minute. Hein,
0: dans moins d'une minute, mais on n'oublie pas le sujet parce que ce sera à 8h20. 27 225 49 880, on parlera bien sûr de 4 péages.
2: Du gouvernement voilà, qui a annoncé les 4 péages sur l'axe à Abidjan-San Pedro. Et vous pourrez interagir au 27 225 49 880, donner votre point de vue afin de pouvoir en débattre. Voilà.
0: C'est un sujet qui intéresse. Au lieu de rester à la maison, parler derrière les murs et puis ne pas pouvoir donner son avis, je pense qu'il est intéressant. C'est pour ça que cette lucarne vous est dédiée. 27 225 49 880. Le sujet du jour, je le rappelle, les 4 péages axe
2: Abidjan-San Pedro.
0: Restez à l'écoute. Tout à l'heure, on ira pour le deuxième point de l'information sur Life Radio dans le Life Matin Info des vacances. Bonne écoute à tous.
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1: Dernier tour d'actualité, bonjour à tous et à toutes. Voici les titres. Le président du parti d'opposition PPACI, Laurent Gbagbo, délègue une partie de ses pouvoirs de président à 5 personnalités du parti. Litige foncier à Grand Bassam. Le parquet général requiert le sursis à l'exécution du jugement d'expulsion visant Italia Construction. Et l'Assemblée nationale sénégalaise ouvre une session extraordinaire sous tension entre Ousmane Sonko et le président Diomaye Faye. Le président du parti des peuples africains Côte d'Ivoire, Laurent Gbagbo, a décidé de déléguer l'exercice de certaines de ses prérogatives à 5 personnalités politiques de son parti, selon un communiqué signé de sa main et rendu public hier lundi 10 août. Cette décision concrétise un engagement pris le 16 mai dernier lors de la fête de la Renaissance, où l'ancien chef de l'État avait annoncé vouloir réorganiser la direction du PPACI en renforçant le fonctionnement et l'efficacité. Et le parquet général près de la cour d'appel d'Abidjan a requis hier lundi 10 août le sursis à l'exécution du jugement ordonnant le déguerpissement de la société Italia Construction SARL d'un terrain de 10 000 m² à Grand Bassam. Par jugement civil contradictoire numéro 209 du 21 juillet 2026, le tribunal de première instance de Grand Bassam avait ordonné le déguerpissement de la société du terrain objet de titre foncier ainsi que la démolition des constructions qu'elle y était érigée. La Côte d'Ivoire et la France ont signé jeudi 6 août deux conventions de financement de projets structurants d'un montant global de 23 milliards de francs CFA, soit 35 millions d'euros, paraffé par le ministre de l'Économie, des Finances et du Budget, Adama Koulibaly, et l'ambassadeur de France, Jean-Christophe Béard. Dans le détail, la première convention finance le programme Agora destiné à construire des infrastructures sportives de proximité à Giglo, Dabou, Bounziali et Dimbokro. La seconde concerne un obstacle technique majeur sur le chantier du métro d'Abidjan. L'Assemblée nationale sénégalaise a ouvert ce lundi 10 août à 10h sa première session extraordinaire de l'année législative 2026-2027 convoquée par le président de l'institution Ousmane Sonko. 11 textes figurent à l'ordre du jour dont deux propositions de loi sensibles. La modification de l'article 37 de la Constitution imposant au chef de l'État de déclarer son patrimoine en fin de mandat et le régime juridique des fonds spéciaux ainsi que 6 demandes de commission d'enquête parlementaire. Et en sport pour terminer, le président sortant de la Fédération ivoirienne de football Yacine Diallo a déposé hier lundi 10 août, dernier jour de la période de dépôt, sa candidature ainsi que celle de son comité exécutif auprès de la commission électorale présidée par Madame Kwame Birié Héritier. Fin de ce point, merci de l'avoir suivi.
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0: Il est 8h04 sur Life Radio. Vous suivez le Life Matin Info des vacances qui entame sa deuxième et dernière heure de la matinée. Je suis toujours avec mes deux chers chouchous de... C'est juste pour 7h et 8h et 9h. Donc arrêtez de... Allez, alors Nicanor et Joseph sont avec moi dans moins de 30 minutes. Ce sera à vous de prendre la parole, chers auditeurs, dans le sujet du jour.
1: Mais nous parlons de l'axe Abidjan-San Pedro, 4 péages disponibles. Vous aurez le temps de nous appeler au 27 225 49 880 pour vous exprimer sur le sujet 4 péages, l'axe Abidjan-San Pedro.
0: Pourquoi cette décision? Est-ce que cela aura un impact sur le coût du transport? Est-ce que cela aura un impact sur le prix des marchandises? Bien, on en parlera.
1: Exactement.
0: Toujours à 8h20. En attendant, chers amis, retour sur les informations majeures qui font l'actualité dans notre pays.
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0: Merci Lynn. Alors, on part dans la région de la Mée, précisément dans le département d'Alepé. On a assisté à des violences tragiques à Kossandi. Dans la nuit du 4 au 5 août, le village de Kossandi a connu des tensions suite à une altercation entre jeunes de la communauté autochtone et allotone ayant fait des morts.
1: Oui, selon l'enquête, les violences trouvent leur origine dans un conflit foncier opposant des membres de la communauté autochtone, donc les Atsiers, à des habitants à Lochton, notamment des communautés Lobi et Mossi sur place. Donc le différend initial portait sur l'exploitation d'une parcelle familiale. Donc le litige, il a dégénéré le mardi 4 août après la destruction de plants de manioc provoquant une altercation au cours de laquelle une femme a été blessée à un œil. La situation s'est aggravée lorsqu'un jeune homme de la communauté Lobi, porteur d'une machette, s'est réfugié dans une boutique appartenant à un commerçant Moussi. Un enchaînement qui a ensuite débordé sur des violences généralisées touchant l'ensemble du village dans la nuit. Et on parle de 6 à 10 morts en général après ces altercations.
2: Officiellement, on a entendu 3, hein, si je ne me trompe pas, 3 victimes officiellement. Et c'est une histoire, une situation tragique, déplorable, que les autorités, à laquelle les autorités ont très très vite réagi, notamment le président de l'Assemblée nationale, M. Patrick Hachi. Alors sa réaction, elle est claire. Établir clairement les responsabilités, identifier les personnes impliquées dans les violences, parce qu'il y a eu 2 parties. Il y en a eu 3, 2...
1: On parle de deux parties. Voilà, les Atsiers, les Atsiers et les Moussi Lobi.
2: C'est donc, ça. Voilà. Donc, il s'agit de procéder aux différentes interpellations. En tout cas, permettre à la justice de faire son travail.
1: Oui, comme je le disais tout à l'heure, pour rappel en tout cas du drame, donc les tensions ont éclaté entre des jeunes autochtones. L'origine du conflit provient d'un désaccord sur l'exploitation d'une parcelle agricole familiale. La destruction de plants de manioc a envenimé la situation, menant à une altercation physique et à des blessures initiales. Les affrontements ont ensuite dégénéré en violences nocturnes, provoquant des incendies et le vandalisme de plusieurs habitations et commerces. Donc, bilan provisoire, comme tu en parlais tout à l'heure, les forces de sécurité même ont été déployées sur place et ont rapidement stabilisé la situation et rétabli le calme dans la localité. Donc, le sous-préfet et les élus locaux ont tenu des réunions d'urgence avec les chefs de communauté pour apaiser les tensions en visite sur les lieux aux côtés du corps préfectoral. Patrick Hachi, qui est aussi le président du conseil régional, a présenté les condoléances de l'État aux familles touchées et a garanti que les auteurs de ces violences seront identifiés, arrêtés et jugés.
2: Il y a forcément la raison de « la terre m'appartient, cette parcelle est à moi ». Et effectivement, les sous-préfets sont habilités à régler ce type de litige.
0: Alors, en parlant même de solutions évoquées hein, ce jour-là, il y a eu des applications strictes des lois foncières et la protection des forêts classées. Donc, enquête judiciaire pour identifier et juger les responsables, c'est ce que Nicanor disait tout à l'heure. Déploiement sécuritaire pour éviter voilà, une resurgence des violences. Mais dans l'urgence, actuellement, ce qui est dans les besoins immédiats, c'est concernant l'acheminement des vivres et la prise en charge des blessés sur le terrain. Un climat de peur peut s'installer avec des craintes de pénurie et des habitants réfugiés en bourse. Donc c'est vraiment ça la priorité pour l'instant.
1: Okay, c'est aussi l'occasion de rappeler hein, que la région est déjà encline à plusieurs problèmes du type. Il y a eu beaucoup d'altercations. Si on veut faire un peu l'historique, là on a 2026, Kossandi, à l'épée. En octobre et novembre 2020, il y a eu sur l'axe Adopé à couper à l'épée, il y avait, on était en crise électorale. 2010-2011 encore, c'était concernant la crise électorale. Entre 2000 et 2010, il y avait encore des conflits fonciers qui sont récurremment fréquents au niveau de la région de la Mée et de à l'épée. Et on va jusqu'à 90-99, hein, c'était les premières circonscriptions autour du tutorat des forêts classées. Il y avait eu encore de petites altercations. Donc vraiment, au niveau de cette région, il y a beaucoup de remue-ménage. C'est beaucoup récurrent, ces problèmes-là, qui font beaucoup déplacer aussi M. Patrick Hachi, le président de l'Assemblée nationale.
2: Et en attendant, bien sûr, les résultats des enquêtes, voilà, il faut plus penser à ramener le calme, à protéger les populations, à éviter des expressions actions qui peuvent inciter à la haine, à pousser certains à chasser des personnes avec qui ils ont vécu, des personnes avec qui elles ont vécu pendant des années. On a tissé des liens. Donc, il faut vraiment faire attention à tout ce qui sort de la bouche, à tout ce qui est écrit. On ne sait vraiment pas d'où est parti. Là, nous avons des informations. Il y a des faits, mais il y a des enquêtes qui sont ouvertes et il faut laisser la justice faire son travail. Il faut laisser les autorités faire leur travail sans toutefois inciter à la haine sur les réseaux sociaux surtout.
1: Exactement. Exactement. On parle aussi de solutions et de pistes à accorder. Accélérer et garantir la transparence de l'enquête judiciaire pour établir clairement les responsabilités. Comme tu le disais, engager aussi un dialogue intercommunautaire structuré sur la question foncière à l'origine du conflit initial, au-delà de la seule réponse sécuritaire immédiate, parce que on sait les partages de terres dans ces localités-là peuvent souvent porter à problème avec les différentes parties, que ce soit les populations autochtones et allochtones.
2: C'est la raison pour laquelle les sous-préfets et les chefs coutumiers vont se retrouver pour régler ce litige.
1: Exactement, d'accord. Je pense qu'on a fait assez le tour de cette première information. C'est le temps d'aller à la deuxième info nationale. Cette fois-ci, on parle d'INFAS. Donc l'INFAS devient l'établissement public hospitalier national. Le Conseil des ministres du mercredi 5 août 2026, présidé par le président son excellence Monsieur Alassane Ouattara, a adopté un décret transformant l'Institut national de formation des agents de santé INFAS, jusque-là établissement public à caractère administratif, en établissement public hospitalier national EPHN. Et c'est selon la loi, donc cette réforme s'inscrit dans l'application de la loi numéro 2019-678 du 23 juillet 2019 portant réforme hospitalière.
0: Et ce nouveau statut vise à rehausser la qualité de la formation initiale et continue des professionnels de santé. Donc quand on parle de professionnels de santé, on parle des infirmiers, des sages-femmes, des techniciens de santé, en donnant à l'établissement une dimension d'hôpital, d'enseignement, avec accès et facilité à des structures hospitalières pour la pratique clinique des étudiants.
2: Donc, en tout cas, avec toutes ces informations, on comprend que c'est une réforme plus large du système hospitalier ivoirien. Il est important, dans tous les cas, que l'INFAS, c'est important, parce que l'INFAS n'est pas seulement une école qui forme des agents. Mmh. Aujourd'hui, l'INFAS est devenu un acteur majeur du système sanitaire.
1: Oui, c'est
2: selon
1: clair.
2: Sa direction, voilà, 80% des personnels de santé proviennent de l'Institut. Oui. Donc, il y a forcément des avantages à suite à cette décision.
1: Oui, absolument. Et c'est justement pour cela que les autorités pensent que ce changement doit permettre de rapprocher davantage la formation des réalités du terrain hospitalier et de favoriser une meilleure articulation entre enseignement, pratique clinique et recherche. Puisqu'on sait que 90% des personnes, sinon des agents de l'INFAS, sont dans le système public, il faut bien sûr articuler toute cette formation, l'adapter aux réalités du terrain que vivent les populations au niveau des maladies, au niveau des centres de santé, au niveau même des cliniques, mais aussi de la recherche, parce que ce n'est pas seulement des soins qui sont administrés aux populations. Les agents qui sont formés à l'INSAC sont amenés aussi à faire des recherches. Donc cette nouvelle dynamique permettra de pouvoir s'axer sur trois grands points, trois grands axes de l'INFAS et du changement de l'INFAS à l'EPHN.
2: On parle aussi d'améliorer une qualité des ressources humaines, tu l'as mentionné.
1: Bien sûr.
2: En étant formé, on est sûr d'avoir des soins de qualité avec les personnes adéquates.
0: Oui. Et justement, dotant l'INFAS de ce nouveau statut, l'État ivoirien vise aussi à mettre à disposition du système hospitalier national un personnel qualifié et capable d'assurer des soins de qualité à la population, ce qui répond ainsi à un besoin structurel, on va dire, de renforcement des ressources humaines en santé.
1: C'est aussi l'occasion de parler de partenariats avec des universités étrangères, parce que oui, on a l'occasion, sinon on a la capacité de pouvoir changer un système, donc de INFAS à EPHN, mais il ne faut pas seulement penser au système, sinon aux soins qui sont administrés. Là maintenant, c'est aussi dans une dimension de recherche de partenariats avec des universités étrangères, l'accès à des financements qui sont dédiés à la recherche appliquée pour l'INFAS, parce que dans la première structure, je pense qu'on était un peu peu fermé, on n'était pas très ouvert à cette possibilité d'avoir d'autres financements, d'avoir d'autres collaborations avec des universités. Je vois bien d'INFAS en train de faire des échanges au niveau des étudiants. Donc, ce qui se faisait déjà, mais je pense que là, ce sera mieux structuré. On pourra toucher de plus grandes institutions hospitalières, de plus grandes universités étrangères. Des bourses pourront, par exemple, être données pour permettre aux agents qui sont formés ici d'aller dans des spécialisations et venir répondre aux besoins clairs qu'on a ici en Côte d'Ivoire quand on va parler des situations de maladies un peu sérieuses qu'on n'arrive pas encore à régler, arriver à être assez pointu sur les recherches par exemple, histoire de pouvoir apporter encore une fois, in fine, selon le gouvernement, une meilleure action, un meilleur travail au niveau des agents de l'INFES.
2: Une réforme hospitalière ivoirienne qui est justement orientée vers une logique de qualité, de performance et d'amélioration continue. Donc, on est heureux de cette nouvelle. Depuis ce matin, on n'a que de bonnes nouvelles.
1: Oui. Il y a des jours comme ça.
0: On félicite le gouvernement déjà.
2: Il y a beaucoup de plaintes concernant ce secteur d'activité, ce secteur sanitaire. Et aujourd'hui, avec cette réforme, il est clair qu'on aura plus de possibilités, qualité au niveau même des enseignants. Hein, tu l'as dit, qualité de stage pratique, nombre d'agents formés, une très bonne répartition entre Abidjan et l'intérieur du pays, des conditions de travail après leur formation. Tout cela, voilà, toutes les conditions aujourd'hui sont réunies à travers cette réforme, toutes les conditions sont réunies pour que la population puisse être satisfaite et également tous les formés de l'INFAS aussi puissent avoir gain de cause. Voilà.
1: Exactement. En tout cas, félicitations au gouvernement, félicitations pour cette refonte. Nous pensons que dans une dynamique et dans le plan d'avoir cette grande Côte d'Ivoire, s'axer sur les questions de santé, c'est un élément très important, arriver à réfléchir et arriver à changer des donnes pour l'amélioration de la vie des Ivoiriens. C'est vraiment une très belle initiative. Merci au gouvernement, porté par son excellence, Monsieur Alassane Ouattara. Quand on sait que c'est un élément qui était vraiment bien fondé dans le PND, donc dans le plan national de développement, c'était l'un des grands axes, des grands axes du PND passé, et même celui prochain de 2026 à 2030. Merci beaucoup au gouvernement, et nous pensons que toutes les personnes qui se mettront, en tout cas les nouveaux élèves, étudiants qui pensent à aller dans cette... dans cet établissement, dans cette nouvelle ossature d'établissement, pensez surtout à excellence, parce qu'on a demandé à ce qu'il y ait beaucoup d'excellence pour répondre aux réalités des populations. Donc pensez à excellence, s'il vous plaît, ne partez pas nous piquer là où il ne faut pas.
2: Oui, mais c'est aussi pour eux, hein, c'est surtout pour eux, pour les mettre en confiance, pour aller vers ce secteur-là. Merci de rester avec nous sur Life Radio. Eh bien, on marque une pause, chers amis, et on va se retrouver dans pas longtemps pour le sujet du jour. 27 225 49 880, on parlera des quatre péages sur l'axe Abidjan-San Pedro. Bonne écoute à toutes et à tous. Come on.
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0: L'axe Abidjan-San Pedro, appelé la Côtière, est un corridor stratégique d'environ 350 km qui relie deux grands pôles économiques et portuaires du pays. La route a fait l'objet d'importants travaux de réhabilitation. L'État veut désormais assurer son entretien dans la durée, et d'où les quatre péages sur cet axe, 27, 225, 49, 880. Est-ce que cela aura un impact sur les marchandises, sur le coût du transport? Nous sommes là ce matin pour en parler, donner vos avis et vos suggestions, pourquoi pas des idées qu'on pourrait mettre en avant pour que tout se passe bien pour le bonheur des populations. 27, 225, 49, 880.
1: Exactement. Le ministère de l'Équipement et de l'Entretien routier a confirmé l'implantation de quatre nouveaux postes de péage sur la route côtière reliant Abidjan à San Pedro via Grand Laou, Fresco et Sassandra, un axe stratégique de 350 km reliant la capitale économique au deuxième port du pays.
2: Alors, ce projet a été annoncé une première fois dès mai 2023 et il a été reconfirmé par le ministre Amédée Kofi Kwaku en novembre 2025 pour sa mise en œuvre en 2026.
0: C'est pour rappeler, bien sûr, que les quatre péages ne sont pas une décision improvisée de 2026. Il faut faire attention, il y a beaucoup de nuances dans les propos des uns et des autres. Alors, je le disais tout à l'heure, quatre péages, axe San Pedro.
1: Oui, exactement.
0: Axe Abidjan-San Pedro.
1: Exactement. Dabou, Grand Laou, Grand Laou, Fresco, Fresco, Sassandra et Sassandra, San Pedro.
0: Donc, dans chaque ville.
1: Oui, absolument.
0: À l'entrée. Non, comme on n'a pas l'habitude de voir ça, voilà, donc c'est pour ça que je dis, donc à chaque ville, à l'entrée de chaque ville, on aura un péage. Alors,
1: c'est à partir de Grand Laou, je pense, Dabou, Grand Laou.
0: C'est à partir de Grand Laou.
1: Oui, parce que
0: après,
2: donc Abidjan, Grand Laou.
1: Là, on a le tournant. Non, ça commence pas à Abidjan, ça, c'est après Dabou. Donc Dabou, Grand Laou, Grand Laou, Fresco, Fresco à Sassandra, et maintenant de Sassandra à San Pedro.
0: 27 225 49 880, qu'est-ce que vous pensez de cette nouvelle sortie? Alors, c'est un point qui est important. Voilà, il faut préciser que les tarifs précis des quatre nouveaux postes de la Côtière ne sont pas encore clairement publiés dans les sources officielles. Donc il faudrait pas déjà s'alarmer, c'est pour cela que nous abordons le sujet. On a déjà les péages qui étaient à 1500 francs, l'État a revu ces montants à la baisse, ils sont passés à 1000 francs CFA. On avait également celui de la route de Grand Bassam qui a été également revu à la baisse. Donc faudrait pas avoir peur, mais vous, entre nous, qu'est-ce que vous pensez de ces quatre points péages? De ces quatre péages, pardon, je dis pas.
1: On remarque que le but, c'est de pouvoir assurer naturellement l'entretien et la réhabilitation des routes récemment construites ou rénovées. Donc, lorsqu'on part de ce principe, il faut comprendre que c'est vraiment pour avoir des sources de revenus et puis financer de manière pérenne l'entretien des routes. En Côte d'Ivoire, quand on sait que nos voies sont constamment prises, on sait l'évolution des routes en Côte d'Ivoire, il y a des années, on n'avait pas un nombre de bitumages assez élevé. Pour maintenant, je crois près de... Je vais donner les chiffres clairement tout à l'heure, mais il faut savoir que le niveau de route, sinon, et de bitume en Côte d'Ivoire est avancé. Et pour moi, les différents péages sont des sources de revenus, sont des sources financières qui permettent de pouvoir avancer sur le bitumage dans toute la Côte d'Ivoire, d'avoir des ressources aussi pour l'entretien de ces mêmes routes.
0: Un bitumage qui a l'avantage également des usagers, parce qu'il ne faudrait pas forcément en voir le volet où tout part dans les caisses, où tout revient à l'État. Il s'agit, comme tu l'as dit, d'avoir une route mieux entretenue, une meilleure sécurité, même un confort de circulation pour les usagers. Maintenant, concernant l'économie, moi j'insiste là-dessus, concernant l'économie, qu'est-ce que cela aura comme impact? 27 225 49 880, je rappelle le numéro, 27 225 49 880, 4 péages Abidjan San Pedro, donc on en a 4, Grand Laou, Fresco, Sassandra et San Pedro. Quel est votre avis là-dessus? Qu'est-ce que vous avez à donner comme idée, solution ou suggestion? Nous restons à l'écoute de la radio.
2: Il y a Nicanor aussi qui parlait tout à l'heure des avantages. Moi, j'aimerais ajouter qu'il y ait...
0: Si vous me permettez, vas-y.
2: J'aimerais ajouter qu'il y a aussi un avantage comme le désenclavement et la fluidité du trafic.
0: Allô? Allô, allô, allô.
3: Oui, bonjour l'équipe, le trio des matins.
1: Bonjour Monsieur Zo Gervais.
2: Bonjour Monsieur Zo Gervais.
3: Oui.
1: Vous allez bien, on vous entend pas.
3: Ben je vais super bien, ça va mieux. Moi je vous entends bien. Hein.
1: Perfect. Alors c'est quoi votre avis sur le sujet? On parle des quatre. Allez-y.
3: Allez-y.
1: On parle des quatre axes de péage au niveau d'Abidjan et San Pedro.
3: Ben, moi, je dis que c'est déjà bon. C'est déjà bon. Déjà, je dis merci au Fonds d'entretien routier voilà, qui a la gestion de nos péages, qui a la gestion de la réhabilitation et de l'entretien de nos routes. Ça, il faut qu'on le dise clairement. Les quatre péages sur l'axe Abidjan-San Pedro, c'est déjà bon. C'est déjà bon. Et moi, je pense que franchement, ça va taper pour du transport. Ça, pour dire clairement, celui qui va prendre un car qui part d'Abidjan à San Pedro, ça va forcément impacter le coût du transport. Et puis les marchandises aussi, parce que naturellement, les transporteurs prennent leurs marchandises, par exemple, de San Pedro à Abidjan pour venir les écouler. Forcément, ça va impacter. Donc, il faut le dire clairement. Il faut que tout le monde suit sur le mouvement, comme on dit. Si vous suivez dans le très bon consommation. Pour conclure, le péage à Abidjan San Pedro, c'est bon. Et à nous, citoyens, d'accompagner le faire. Ça, il faut le dire clairement, parce que cette voie, c'est pour tout le monde. Tout le monde passera par là. Ceux qui iront, par exemple, de l'Abidjan San Pedro passeront par là. Et ça, à nous, les accompagner dans le péage, parce que les choses se passent dans de très bonnes conditions. Merci, ma sœur. Merci à tous.
0: Merci, monsieur Zor. Je voulais vous arracher juste un mot. Quand vous parlez de citoyens qui doivent accompagner, comment est-ce que vous pensez qu'on peut accompagner?
3: Non, moi, je pense que les prix qui seront donnés pour les péages, on doit payer tranquillement.
0: Tout simplement. D'accord.
3: On doit payer parce que si vous voulez passer par là, vous êtes obligé de payer. Merci à vous et que Dieu vous garde.
0: Amen. Excellente journée à vous également et restez toujours à l'écoute.
1: Merci beaucoup, Monsieur Joe Gervais, en tout cas, qui nous disait de suivre la mouvance de l'État avec des félicitations offertes. Et il parlait de bitumage, en tout cas, comme je le disais tout à l'heure. Nous sommes passés de 6500 km en 2011 de bitumage à 9000 km maintenant. Donc, on voit qu'il y a beaucoup de bitume en Côte d'Ivoire. Il y a eu beaucoup d'avancées. Donc, quand je corrobore avec les propos de Monsieur Joe Gervais, nous sommes dans une grande avancée. Alors, il faut féliciter cette initiative, mais en ce qui concerne les réalités fiscales et les réalités monétaires au niveau des populations, qu'en est-il? On sait comment il y a eu des remues ménages autour du péage de Grand Bassam, au niveau des prix. Donc, selon M. Joe Gervais, il faut bien sûr ouvrir, il faut bien sûr accepter de payer. Mais la question que j'ai voulu lui poser avant qu'il ne parte, c'était jusqu'à combien est-ce qu'on doit accepter?
0: 225-49-880, jusqu'à combien on doit payer? La question est très bien posée.
2: Très bien posée. Je pense qu'il a abordé aussi le point négatif de ce point à péage. Quand on regarde ce qui s'est passé...
0: Un point négatif.
2: Enfin, le point positif, c'est déjà le fait qu'on pourra utiliser les fonds qui seront générés pour entretenir nos voies. Mais le point négatif, ou du moins...
0: Je dirais que Joseph, à chaque fois qu'il intervient, vas-y, tu peux continuer, mais ils sont tellement nombreux à l'écoute.
2: Le point négatif dans ce fait, c'est qu'il y aura forcément la hausse du coût du transport. Donc, le transport sera forcément impacté sur ce taxe. Quand on regarde l'affaire récente sur la hausse des carburants qui a fait grand débat quand même depuis la semaine passée, on se dit naturellement il y aura forcément une hausse sur les coûts du transport, que ce soit au niveau du commerce.
0: 27 225 49 880. Vous pouvez appeler pour donner votre avis sur le sujet. Nous parlons des quatre Abidjan San Pedro axes.
1: Le gouvernement annonce la construction de quatre nouveaux péages sur l'axe Abidjan-San Pedro. Quatre nouveaux péages sur l'axe Abidjan-San Pedro. Merci de nous donner votre avis au 27-225-49-880. Merci de le faire comme M. Zo Gervais. Si vous êtes à l'écoute, nous sommes aussi à l'écoute. On aimerait bien avoir votre avis, vos ressentis sur la question et la question pertinente. Jusqu'à
0: c'est
1: combien
0: le coût du transport. Jusqu'à combien,
1: jusqu'à
0: parce
1: combien
0: que...
1: on peut accepter?
0: Alors moi, je suis commerçant ou comme d'habitude, je mets toujours à la place du citoyen lambda. Ouais. Alors le transporteur qui doit qui doit prendre ses clients d'Abidjan à San Pedro, il a 4 péages à payer, donc automatiquement. Il ramène ses frais-là sur le coût du ticket, du billet de car. Alors, comment est-ce qu'on peut réussir à amortir ça? Parce que comment est-ce qu'on pourra supporter ici si l'État... bon, je pense... bon, pas que je pense. Est-ce que l'État ne devrait pas, essayer d'équilibrer les charges entre le transporteur et le client?
1: C'est un grand ensemble. Tu parles en ce moment des transporteurs, des passagers, donc des clients et tout. Il y a aussi les grands commerçants qui n'ont pas de clients.
0: Oui, on va d'abord sur les transporteurs et les clients, les clients, parce que le transporteur, il peut se dire bon, moi je fais supporter les coûts aux clients, aux passagers. Et le passager peut ne pas... C'est-à-dire, lui, il a supporté le passager, il a l'obligation, il veut partir quelque part, donc il se retrouve contraint à accepter cette condition.
1: Oui, c'est malheureusement ce qui se passe. Quand on regarde le cas de Grand Bassam, avec les prix en général, supposons, même à Abidjan, on a 500 francs pour les véhicules légers et à 1000 francs aussi pour les plus grands engins. Supposons que quelqu'un, qu'il soit le transporteur, il a dans son car plusieurs personnes, et puis il doit payer 1000 francs 4 fois. Ça fait 4.
0: Il met 500 sur chaque billet.
1: Ah, d'accord. Donc, quand on fait le calcul, tu sais à combien ça revient. Sauf que ce qu'il donne là, ça peut faire le prix du litre du carburant qui a augmenté. Donc, répercussion immédiate. Chacun va vouloir se dédouaner et ne pas subir. Les premières personnes à vivre ce genre de situation, ce sont les populations, les personnes qui empruntent les routes. Donc oui, il faut essayer d'équilibrer les choses. On a de cesse de le dire, mais dans les faits, est-ce que ce sont des initiatives qui sont vraiment respectées? Ce sont des questions qu'on se pose, parce que il a fallu grogner, arriver à un moment au niveau de Bassam, parce que les gens voulaient maintenant prendre l'ancienne route jusqu'à ce que
0: l'expérience a montré que l'ancienne route n'arrangeait personne.
1: Oui, mais
0: on a fini par comprendre que c'était à notre avantage aussi.
1: Oui, mais enfin, selon la situation, ils voulaient prendre l'ancienne route parce que c'était un peu cher. Je pense que l'État a été à l'écoute des populations et est revenu à de meilleurs prix. Donc, pour l'axe Abidjan-San Pedro, quand on sait que c'est un axe vraiment très emprunté, moi-même j'y étais la semaine passée.
0: Finalement, tu l'as sorti.
1: Oui, j'y étais la semaine passée. Donc, c'est très emprunté. Du coup, on se dit que dans la stratégie de pouvoir entretenir les routes, oui, l'État a quelque peu raison de pouvoir mettre les péages là où l'argent circule. Je ne pense pas que ce serait intelligent de les mettre sur des axes où il n'y a pas vraiment grande affluence ou bien grande circulation. On le met sur ces axes-là. Maintenant, ce serait de voir comment on peut vraiment mettre à la baisse tout ce qu'il y a comme prix, de sorte à permettre à chacun de supporter. Et les transporteurs, et les populations, et les civils qui passent avec leur véhicule. Parce qu'à la fin de la journée, c'est un coût en plus qui revient sur nos charges quand on regarde les questions de la vie qui est chère en Côte d'Ivoire, les solutions qui sont prises constamment. Il faut essayer vraiment d'homologuer et d'essayer de coordonner tout ce qu'il y a comme décision pour permettre à nos Ivoiriens de pouvoir mieux vivre.
0: Jusqu'à présent, nous n'avons pas, je rappelle, les prix fixes. On espère que les autorités se pencheront sur l'équilibre qu'il faut installer entre les transporteurs, les clients, les passagers, entre les commerçants également. Il faut, on espère, 27-225-49-880, 4 péages sur l'axe Abidjan-San Pedro. Que pensez-vous de cela? Si vous le souhaitez, à quel prix vous proposez que l'État puisse le soumettre aux usagers? Mesdames et messieurs, j'ai failli dire... Bonsoir.
1: Non, c'est pas bonsoir, il fait un bonjour. Hein.
0: Non, mais je ne dirais pas, mesdames et messieurs, bonsoir, c'est pas encore le concours, il est déjà passé. Le concours que nous allons, auquel nous allons participer maintenant, c'est celui de connaître, de laisser le temps à nos partenaires de s'exprimer à travers la pub. Et on se retrouve juste après pour poursuivre notre sujet du jour. Bonne écoute, toujours sur Life Radio, dans le Life Matin Info des vacances 107.7.
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0: Parlons ce matin des quatre péages axe Abidjan-San Pedro et nous avons un auditeur avec nous. Bonjour.
1: Bonjour, l'équipe de Live Matin Info Vacances.
2: Bonjour, c'est quoi votre nom s'il vous plaît?
1: Oui, c'est Momo Dabobo.
2: Momo Dabobo, on vous écoute sur toujours. Le sujet.
1: Oui, merci.
2: On vous écoute sur le sujet.
1: Voilà, d'abord, on dit merci au gouvernement. Mm-hmm. Mais moi, j'ai une question et puis une proposition.
2: Okay.
1: Je voulais proposer comme ça, pour faciliter quoi, concernant les prix. Moi, je ne veux pas donner le prix suisse, mais pour faciliter, d'abord, il faut... Pourquoi ne pas dire comme ça? Quand un cas qui quitte Abidjan, c'est-à-dire, au moins s'il fait trois voyages ou quatre voyages, pourquoi ne pas dire comme ça? Quand le premier voyage, tu payes, maintenant le reste là, ça sera gratuit pour éviter qu'on augmente les prix du transport, quoi.
2: Ok.
1: Je sais pas si, voilà, moi c'est ma proposition qui est là. Pour dire comme ça, le premier voyage comme ça là, vous devez payer, prendre un ticket, quel que soit le nombre de le prix de tickets. Après ça, le reste du voyage, maintenant, la journée, et ça sera gratuit. Moi, je pense que quand c'est comme ça, ça va éviter qu'on augmente le prix du transport, quoi.
2: D'accord, donc
1: voilà, c'est ma proposition qui est là.
2: D'accord, vous proposez un abonnement premium, c'est ça? Donc un abonnement qui ferait que peut-être on aura un péage et après les trois autres seront gratuits.
1: Voilà, le nombre de voyages. Maintenant, la question que je voulais vous poser maintenant,
2: oui.
1: Je voulais savoir, est-ce que la chose qu'on a pris, est-ce qu'il y a un délai? Et, par exemple, je pense comme ça, quand on va commencer, et puis est-ce qu'on va dire comme ça, par exemple, après 10 ans, 15 ans, ça va devenir gratuit, mais ça va continuer toujours, quoi. C'est ce que je voulais savoir, quoi.
0: D'accord. Monsieur Momo, c'est vrai que c'est une volonté, c'est une envie, c'est un souhait. Voilà, mais je ne pense pas que pour l'instant, on soit situé là-dessus. Il n'y a pas encore... Déjà qu'on n'a pas donné encore le prix. Ils n'ont pas, les autorités n'ont pas encore donné le coût, pardon, de ces quatre péages. Donc, la durée de cette disposition-là n'est pas également donnée.
2: Exactement. Donc, Monsieur Mou, aussi, ce qu'il faut savoir, c'est qu'on a déjà eu des péages en Côte d'Ivoire et depuis lors, les prix restent et demeurent. Du coup, tant qu'il y aura des péages, on va devoir payer. Tant qu'il y aura des péages, on devra payer. Seulement, après, s'il y a des réorganisations, vous pourrez naturellement le savoir par communiqué officiel. Si éventuellement, on ne paye plus, ou bien on payera. Donc, vraiment, suivez juste les canaux officiels de communication. Merci beaucoup.
1: D'accord. Merci. Bonne émission.
3: Merci beaucoup, Monsieur Momo. Merci pour votre avis. Donc, il proposait...
2: Un abonnement.
3: Il est parti. Allô?
2: Allô, bonjour.
4: Oui, allô.
3: Bonjour, monsieur.
4: Oui, Monsieur Katché à l'appareil.
3: Monsieur Katché, bonjour à vous.
0: C'est votre fils.
4: Bonjour,
0: c'est
4: le trio.
0: Bonjour, on a un Katché ici aussi. Hein.
4: Ah, mais c'est bien, ça me réjouit.
0: Oui, Joseph, c'est un Katché.
4: Ça me réjouit, vous savez. Ah, ok, d'accord, ça me réjouit de le savoir. Alors, je voudrais intervenir sur le sujet du jour, relativement au péage, je suis l'axe Abidjan-San Pedro. J'ai d'abord deux observations. La première observation concerne la distance. J'ai cru entendre que le tronçon fait 350 km.
2: Oui.
4: Et si j'ai bonne mémoire, à moins que je ne me trompe, il semblerait que dans la pratique, c'est à chaque 100 km qu'il y a un péage. Donc, si je suis cette base à 4 péages sur 350 km, je pense que c'est un peu trop. Ça, c'est mon point de vue personnel. Sauf si le kilométrage est faux. Deuxième observation, la vignette auto que tous les automobilistes sont en train de payer a été instituée justement pour l'entretien routier. Ça, c'était un impôt qui était prélevé sur tous les transporteurs, tous ceux qui ont un véhicule qui utilisent les voies bitumées ou non bitumées, les voies. Et donc, venir encore instituer des péages avec l'objectif aussi ou le seul raisonnement d'entretenir les voies, je pense que bon, c'est un peu trop. Tout compte fait, les moyens qu'on recherche pour rénover ou du moins pour entretenir les voies sont toujours les bienvenus. Je suis d'accord sur ce principe qu'on puisse instituer aussi peut-être un autre impôt pour pouvoir entretenir les routes, ce n'est pas de trop, c'est bon. mais c'est le prix. Moi, je suggère que on n'aligne pas ces tarifs-là sur ce qui est existant, parce que sur l'axe Abidjan-Bouaké, c'est 1000 francs par péage. C'était passé de 1250 à 1000 francs. Il y a un effort, mais c'est 1000 francs. Bassam est toujours à 1000 francs. Donc, je crains fort qu'on aligne ces tarifs-là sur ce qui existe à 1000 francs. Donc, je suggère qu'au moins pour San Pedro, l'axe Abidjan-San Pedro, qu'on nous ramène à 500 francs. C'est vraiment le souhait que je voudrais formuler. Et je vous dis merci pour le travail que vous faites. Je vous suis tous les jours. Merci beaucoup et puis bonne continuation.
0: Merci beaucoup à vous, M. Kachi.
2: Ça nous fait plaisir d'entendre. Donc, en résumé, deux observations, quatre péages sur l'axe et sur chaque 100 km, selon vous, c'est assez.
0: Allô ?
2: Bonjour.
4: Oui, allô, je suis là.
2: Votre nom, s'il vous plaît ? Ah, c'est toujours M. Kachi.
4: Oui, mais je pense qu'on vous aime beaucoup,
2: c'est la raison pour laquelle vous avez été.
4: Merci beaucoup, à bientôt.
2: Merci, à bientôt. Donc, je parlais de votre intervention, donc en observation, 4 péages sur chaque 100 km plutôt, 4 péages plutôt sur chaque 100 km. Vous avez parlé également des vignettes qui étaient destinées à pouvoir rénover les différents éléments sur l'autoroute, les voies routières. Donc, pour vous, c'était trop. Et que, en plus des vignettes, accorder encore des péages sur un petit axe de 350, voire 355 km, c'est assez. Vous avez suggéré de ne pas aligner les prix à ce qui existe déjà, quand on sait celui de Grand Bassam et autres qui sont à 1000 francs, et les mettre à 500 francs, puisque c'est un axe commercial très, très emprunté. Merci beaucoup, Monsieur Kachi. Merci beaucoup à Momo également, à Zou Gervais. Vous pouvez toujours nous appeler au 27 225 49 880.
0: Alors, pour revenir aussi sur un point de Monsieur Kachi, alors, les taxes. La répartition des taxes se fait comme suite. Collectivité territoriale, 45%. Il parlait des vignettes. Des vignettes, pardon. Oui. Donc, collectivité territoriale, 45%. Le fonds d'entretien routier, le FER, dont on parle ce matin, 40%. L'État, 5%. La MUNGA, 5%. La ARTI, 5%, pardon. Voilà. Donc, tout n'est pas affecté forcément à l'entretien routier, il faut le préciser.
2: Ok, donc là, monsieur Kachi, vous avez la répartition exactement en ce qui concerne les vignettes.
0: Collectivité, pardon, territoriale, 45%, le FER, 40%, l'État, 5%, la MUNGA, 5%, ARTI, 5%.
2: D'accord, donc c'est que 40% des vignettes qui sont destinées à l'entretien des routes, puisqu'on parle du fer, c'est exactement ça.
0: C'est ça.
2: Donc, monsieur Kachi, et pour tous les auditeurs, c'est 40% du prix des vignettes qui sont destinées à l'entretien des routes. Les autres sont affectés à d'autres institutions qu'on a déjà citées selon les propos de Lynn. Donc, ce qu'il faut savoir, c'est qu'on prend d'autres mécanismes qui vont servir à, naturellement, l'entretien des routes, mais aussi à l'augmentation du bitumage dans tout le territoire ivoirien.
0: 27 225 49 880, il nous reste encore, on va dire, moins de 10 minutes avant de clore ce sujet. Et on revient, bien sûr, sur les 4 péages AXA Abidjan San Pedro. Monsieur Kachi a proposé le prix de 500 francs, c'est ça ?
3: Oui. Après, le point positif qu'on retient dans l'intervention de Monsieur Kachi, c'est qu'il est d'accord que ces points à péage-là soient institués, soient de manière effective, mais il faudrait qu'on revoie le prix, donc le coût. Il ne faudrait pas que ce soit les mêmes coûts qui existent déjà sur les autres péages, sur ce même tronçon. Donc, il a proposé, par exemple, si les anciens péages qui étaient déjà à 1000 francs existent déjà, il fallait que les nouveaux péages, donc sur l'axe Abidjan-San Pedro, reviennent à 500 francs. Parce que pour lui, il y a déjà la vignette

0: on paye une fois.
1: Donc, mais c'est comme si tu dis quand tu pars à Yamoussoukro, à l'aller, tu payes au retour, tu ne payes pas. Quand on part à Grand Bassam ou à Assini, à l'aller, on paye, au retour, on paye.
2: Mais est-ce que c'est différent des abonnements, c'est-à-dire un abonnement mensuel, je dis n'importe quoi. On suppose qu'il y a une carte qui existe et on paye par exemple 10 000 francs pour l'abonnement mensuel. Et les 10 000 francs nous permettent de pouvoir effectuer nos voyages aller-retour sur l'axe
1: Abidjan-San-Pedro. Oui, mais ça, c'est juste le fait que l'argent soit déjà stocké quelque part. Voilà, c'est une question, c'est une mesure de sécurité aussi, une adaptation à l'évolution numérique monétaire. Voilà, donc moi je vois pas trop la différence entre.
2: En fait, j'ai plus pensé à l'abonnement. Vous voyez, au niveau de la SOTRA, les cartes étudiantes, par exemple, les cartes de bus étudiantes. Je sais qu'on payait en ce temps-là 3000 francs qu'on rechargeait et ça nous permettait d'emprunter toutes les lignes sauf les trois chiffres et autres. Donc ça, si on faisait ce type d'abonnement, par exemple,
1: pour tous les péages de Côte d'Ivoire.
2: Pour tous les péages.
0: Moi, je pense qu'on parle de l'axe San Pedro,
2: oui, mais
1: non, mais lui, il allait plus loin, c'est un visionnaire.
2: Parce que pour tous les péages, ça permettrait aussi aux transporteurs d'économiser et à tous ceux qui empruntent cette voie-là de pouvoir aussi économiser, pourquoi pas.
1: Il nous a mis en business class en 92, donc là, il nous ramène en éco pour 2050. 27-225-49-880, 27-225-49-880, 4 péages. L'axe Abidjan-San Pedro, quel est votre avis là-dessus? Si vous avez des propositions, nous en parlons ce matin. Il nous reste encore, on va dire, 5 minutes avant de clore cette émission.
0: D'accord. Merci beaucoup d'être avec nous, mesdames et messieurs, pendant cette émission, pendant ce sujet du jour. L'un des éléments qui ressort des interventions, surtout de M. Kachi, c'est le fait de ne pas, par exemple, bien connaître l'attribution des différents éléments en ce qui concerne les routes.
1: Les fonds.
0: Donc... oui, il y a un bilan d'utilisation des recettes, mais je pense que c'est le fait qu'il n'y ait pas une communication claire sur ce à quoi servent ces éléments, qui fait qu'on a peut-être beaucoup de spéculation. Si dans nos propositions, les différents ministères pouvaient se pencher sur les questions de communication claire, semaine par semaine ou bien mois après mois, sur par exemple le niveau d'entrée au niveau de chaque péage, quand on sait par exemple que chaque mois, voici tel nombre de milliards ou bien de millions qu'a généré tel péage en Côte d'Ivoire, voici les fonds auxquels c'est destiné, voici ce qui sera fait avec ces fonds, et puis ensemble, on suit exactement les travaux dans des délais bien précis. Je ne pense pas qu'il y aurait assez de discussions autour, dans la mesure où on voit l'évolution. Mais c'est quand on a un certain flou apparent qu'on se dit, bon, on paye, mais où est-ce que ça va finalement? C'est ça la vraie question. Donc, proposition, veillons bien sûr à travailler, à avoir une communication officielle sur tout le système d'entretien.
2: Alors, moi, je commence déjà par féliciter l'État, hein, parce que c'est quand même une très, très, très belle avancée et ça permettra de pouvoir entretenir nos voies. Voilà, c'est vrai qu'on a parlé de la vignette, on a parlé des fonds qui ont été alloués pour permettre à réparer nos voies, mais... c'est déjà de féliciter quand même le gouvernement pour cette avancée et puis de les solliciter pour qu'ils puissent aussi être un peu plus indulgents sur les tarifs qui seront fixés de sorte à arranger, on va dire, toute la population. Voilà.
1: 4 péages, axe Abidjan-San Pedro. Les recettes, bon, cette décision, elle est pour entretenir les routes, faut pas l'oublier, financer les réparations et la maintenance du réseau, contribuer aux travaux de réhabilitation et d'amélioration du réseau routier, assurer la pérennité des infrastructures routières, même si mon cher Joseph souhaite que ça se fasse à long terme, de même que Momo. Merci en tout cas de nous avoir suivis. Nous sommes ensemble depuis 7 heures. Il est temps pour nous de se quitter dans la bonne humeur, voilà, positivement d'ailleurs. Parce qu'on doit revenir demain pour de nouvelles informations, pour une nouvelle actualité.
2: Et pour un nouveau Live Culture.
1: Déjà, demain, le Live Culture, ce sera quoi?
2: Alors, demain, le Live Culture, ça sera un quiz. Donc, je le disais d'entrée, tous les mercredis, on a ce qu'on appelle le quiz. Donc, dans le quiz, on va tester votre culture générale sur des faits, sur des situations, ou du moins sur des informations concernant notre pays. Et demain, précisément, notre Live Culture Suspense va porter, devinez.
1: Qui va deviner?
2: Non, restez à l'écoute demain.
1: Et
2: demain,
1: finis de parler, il me regarde deviner.
2: On aura plus d'informations sur le quiz de demain.
1: Tout ce que j'ai à deviner aujourd'hui, c'est de demander. Voilà, tout ce que j'ai à deviner, c'est que les auditeurs puissent rester sur Life Radio. Le programme, il continue comme d'habitude. Et on est là 24 sur

0: 24, je dirais pas physiquement. Nous, physiquement, c'est de 7h à 9h, mais le programme, il demeure. On a le grand show également des vacances ce soir, n'oubliez pas.
1: C'est à partir de 18h30.
0: À partir de 18h avec l'équipe d'Econ. N'oubliez pas cette émission également. Allez, merci à tous et excellente journée.
1: Merci,
2: au revoir. 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

0: Hello tout le monde, j'espère que vous allez bien. Je suis trop contente de vous retrouver
1: nous
0: sur Live Radio. Hello, hello les enfants, est-ce que ça va?
1: Ça va, maman?
2: Les enfants.
0: Genre, tu sais, on a le, moi, c'est le plus jeune d'entre nous. On a commencé tôt, hein. Léon, on a commencé très très tôt.
2: Les enfants.
0: C'est okay, le plus jeune de la bande et c'est lui qui a une semaine de dire les enfants. Léon,
2: ouais.
0: Pour toi, alors,
3: les enfants
0: boissou.
3: Au salon, pas dans
0: on
3: la cuisine. Boissou, les enfants au salon.
0: On met boissou dessus, on met boissou encore.
2: Okay.
0: Boissou, on met une poignée, on met deux poignées, on met trois poignées.
2: D'accord.
0: Il faut te calmer.
2: Tu veux calmer.
0: Donc là, il faut te calmer.
2: Non, calmer, calmer.
0: Ça okay. va sinon?
2: Ouais, ça va super, tranquille, ça va, je suis en forme, en chiquité, il peut donner le meilleur de moi-même. Ça va.
3: Qu'est-ce que tu peux dire?
0: Rien d'autre.
3: Rien du tout.
0: Et toi, Massaïgon, comment tu vas?
3: Ça va super, ça se ressent dans ma voix.
0: Non, ça se ressent pas vraiment, hein.
3: Ça va.
0: Et puis j'espère que chez vous ça va super bien aussi, vous qui nous écoutez depuis la radio, donc la fréquence 107.7, ou bien depuis l'application que vous avez téléchargée sur votre téléphone, cadeau gratuitement, vous n'avez rien payé, ou alors ceux qui sont connectés sur notre site internet, donc www.liferadio.ci. On est très heureux de vous retrouver comme tous les soirs d'ailleurs, du lundi au vendredi entre 18h et 20h sur la Best Radio, le son comme tu l'entends. Alors c'est le grand show des vacances, au programme bien chargé, bien fourni. Moi, je vous laisse dévoiler, dérouler le programme.
2: Ouais, programme bien chargé, on a le Versus, on a les Berets de Saigon, comme essaie de bien le faire. Voilà, on a des dédicaces, on a le sujet du jour, naturellement, on a des jeux. Et parfois, on a nos magnifiques invités. Voilà.
3: Et beaucoup de musique aussi.
2: Beaucoup de musique, surtout.
0: Beaucoup de bonne musique.
2: Yes. Ouais.
0: En fait, ça
2: yes.
0: peut venir faire olé, olé, ça sert à rien. Ça me rappelle. Non, bref, on laisse tomber. Donc, vous savez maintenant, je pense que maintenant vous connaissez, ça fait quoi? Ça fait plus d'une semaine qu'on est là. Donc, maintenant vous connaissez la tradition, c'est que quand on a fini de vous dérouler le programme sur la radio, évidemment, on vous met les meilleurs sons et pour vous, donc pour vous. Histoire de bien vous installer, histoire de bien lever le pied. Si vous êtes en train de conduire en ce moment, vous mettre sur le côté, bien capter la fréquence, histoire de regrouper tous vos poteaux au quartier, qu'ils viennent s'asseoir, vous mettez le volume à donf, histoire de dire à vos clients et vos clientes dans vos magasins, hey, c'est l'heure du grand show.
2: Ouais, c'est l'heure.
0: Bah oui, on part en musique. À tout à l'heure et bienvenue.
2: Bienvenue. 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
2: Le Grand Show, c'est l'heure du... Il y a quoi? Il y a un gros chat aujourd'hui là.
3: Ah ouais?
2: Oui, je te jure,
3: ça va pas là.
4: Tu emmènes une souris, c'est fini.
2: Cherchez la souris, vous allez
3: la trouver.
2: J'ai besoin d'une souris. Le Grand Show sur Life Radio, le son comme tu l'entends, la fréquence 107.7, sinon www.liferadio.ci, notre site internet. Vous êtes dans le Versus. Pour ceux qui ne connaissent pas vraiment le principe du Versus, c'est super simple. Le monsieur là-bas vous rappelait le principe du Versus.
3: Bah, le Versus, on oppose chaque jour des morceaux et aujourd'hui on oppose trois gros hits.
2: Quand même.
3: Trois gros hits.
2: Donc, les hits qui arrivent là maintenant vont s'opposer. Donc, ce sera à vous. Vous voyez, ça, c'est au Xiaomi de dire ça. Non, la gueule là-bas, rappelé.
3: Vas-y.
2: Oui, Saigon. Ce sera à nos auditeurs de voter.
4: De voter, ouais, de voter.
2: En quoi faisant les choses de l'école là. En
4: donc, quoi faisant. Ils vont sur Facebook.
3: Ouais.
4: Ils tapent, voilà.
2: Ils vont t'appeler Déa dans direct là.
4: Ils vont faire quoi?
2: Ils vont t'appeler Déa dans direct là.
4: Qui m'appelle, moi ça? Donc, vous partez sur Life Radio justement et puis vous allez voir le sondage. Voilà, vous choisissez le titre qui pour vous est le meilleur titre.
2: Mérite de remporter quand même le titre de meilleure chanson du jour sur la page Facebook. Sinon, on a déjà dit, faites simple, appelez-nous au 27 225 49 880 pour être ici en direct avec nous et donner votre voix pour soutenir votre titre préféré. Et en parlant de titre préféré, ben, pour ce soir, là, trois sons sont mis donc en compétition. Vous aurez notamment ce son, Nyomi Eleke, bon, le remix.
3: Ouais.

0: Donc Magic Diesel, Fier de Bior. Le remix de Nyomi, elle est qui est bon. C'est le Nyomi, elle est.
1: Oui, c'est bon.
0: C'est bon. C'est doux. Nyomi, elle est doux. Et puis, ils ne sont pas les seuls. Il y a également Magic System. Voilà, vous n'étiez pas encore nés. Et il y a 15 ans d'arrière quand même.
1: Ça dit quoi?
0: 15 ans. Non, toi,
2: il est vraiment encore. Il dit quoi? Moi, je suis ton ancêtre, hein.
0: Bien, mon père. On va gâter le coin. C'est chaud, ça brûle. Gâter le coin. Magic System, Big Ali, je pense que vous l'avez entendu. C'est un gros hit, un gros tube. C'est un classique même, j'ai envie de dire. Chef Bilal aussi, quand même. Ouais. L'époque, non. Je connais, à l'époque, je maîtrisais la partie là.
2: Oui, on avait 18 ans, hein.
0: On maîtrise le son à sauter. Habitons, quand c'est comme ça, y'a la
1: vie.
0: C'est pas tout pour ceux qui arrivent maintenant. Ces trois sons, on l'a annoncé, qui s'affrontent dans le versus. Vous avez entendu le remix de Nyomi Elle qui est bon, Magic System et toute la clique dans ces shows, ça brûle. Et puis un troisième titre, VDA et Veja Dream.
1: Veja Dream.

Coco sur la radio. Vous appelez maintenant, nous sommes dans le Versus. Le numéro de téléphone, c'est le 27 225 49 880. Appelez, donnez votre voix, votre son pour vous. Qui mérite d'être sacré chanson du jour? Qui de Nyomi Aele qui est bon, le remix avec Magic Diesel. Ouais. Et puis, évidemment, hein, le concepteur même, Fjord de Björn. Ou alors Magic System avec ses choses, ça brûle, Big Ali. Et puis derrière, VDA, c'est en feat avec VG Dream, le titre Coco. Pour vous, lequel de ces sons mérite donc la première place pour aujourd'hui? Appelez-nous maintenant!

0: C'est 27 225 49 880 pour être en direct avec nous, donner de la force à votre titre préféré. Trois sons sont mis en compétition dans le Versus. Cette chanson-là, elle date de, il y a quoi, 3 ans en arrière, non? Je suis mis avec les... Non, 2 ans, il y a 2 ans en arrière. Ce remix-là sortait, il voyait le jour. Mais si c'est doux, on fait comment?
1: On fait comment? Franchement.
0: C'est chaud, ça brûle, Magic System.

0: téléphone. Il y a Faya maintenant sur nous. Allô, allô. Allô. Allô, allô. 27 225 49 880. Pourtant, on a quelqu'un dans le téléphone. Il y a des promesses qu'on a quelqu'un.
1: Hey,

0: Bah sinon, rendez-vous sur la page Facebook. En ce moment, vos votes ne cessent de grimper. Ils sont nombreux quand même. Les tendances là-bas, c'est quoi?
1: Actuellement, là, c'est Nyomi, elle est. Nyomi, elle est. De fier de bien.
2: Celle-là même de Nyomi, elle est même celle-là.
0: C'est ce qui peut-être incite à voter beaucoup de Nyomi.
1: Mais
0: moi, j'ai un coup de cœur. Franchement, ça m'a ramené 15 ans en arrière. C'est vrai que j'étais pas super vieille il y a 15 ans en arrière. Moi, j'étais assez jeune, mais cette chanson, je l'ai vraiment, vraiment kiffée en fait. C'est Chaud, ça brûle de Magic System. Ouais, et Big Ali. J'aimais trop cette chanson, franchement. Pour moi, vraiment, c'est un beau souvenir en fait. C'est vraiment un retour dans le temps et ça fait plaisir. Ouais. Bon, si vous êtes comme moi, n'hésitez surtout pas à venir de la force à ce son là sinon si vous êtes plutôt team Nyomi elle est qui est bon.
1: Ouais, Nyomi elle est qui est bon.
0: Toi t'es la team Nyomi elle est qui est bon.
1: Ah oh. Là ça y est, là c'est coucou.
2: Nyomi elle est. Il est le même.
0: Ah, 27 225 49 880, c'est notre numéro de téléphone pour nous appeler maintenant et décider de qui de ces trois titres là mérite d'être sacré le titre du jour. Ya, on est bloqué, c'est quelqu'un dans le téléphone, c'est toi qui bloque le combiné, il faut libérer la chose. Mais il était prêt, je t'entends pas. De quoi s'agit-il?
1: Le feu.
0: 27 225 49 880, appelez-nous maintenant. Appelez-nous et puis donnez de la force à cette chanson là. Bon voilà, c'est de ça qu'il s'agit.
2: Le gars
0: a bloqué la ligne, sérieusement. Rappeler, c'est important. Parce que là, j'ai l'impression que ça bloque un peu la ligne. J'ai l'impression qu'il y a des gens à rappeler. Il faut couper. Tiens, rappeler. 27 225 49 880 sur notre page Facebook Live Radio Côte d'Ivoire. Allez-y, donnez de la force, donnez de la voix, donnez un clic, un j'aime. Ouais. Là, on dit non, donnez un j'aime.
1: Ouais.
0: Donc, à votre artiste préféré, à votre son préféré, Nyomi, elle est la version Zouglou, le remix avec Fjord de Björn et Magic Diesel. Ou bien c'est Coco, VDA, Fit Veg et Dream. Ou alors c'est Chaud, ça brûle, Magic System, Big Ali et Cheb Bilal. Là, j'adore cette chanson.
1: Tu appuies si c'est chaud, ça brûle.
0: Mais parce que c'est mon coup de cœur. Je suis désolée, je vais même remettre la chanson.
2: Brûler d'un téléphone là.
0: C'est mon coup de cœur. En tout cas, pour ce soir-là, je suis désolée, hein, les gars. Mais c'est vraiment mon coup de cœur. J'ai même envie qu'on se fasse la chanson. On se fasse ça,
1: en
0: intégralité.
1: Sinon, du Nyomi, elle est.
0: Tu veux quoi, du Nyomi, elle est?
1: Ouais, du Nyomi, elle est.
0: Faut bien te demander.
2: Un peu de bouillie à côté.
0: Un peu de bouillie à côté. Vous avez bien fait. Demande ça avec la manière. Demande-moi ça bien, en fait. Demande-moi bien. Et puis, demande bien.
1: Icône, s'il te plaît, tu peux mettre du Nyomi.
0: Faut bien demander. Il faut me séduire, il faut demander, c'est comme ça qu'on
2: avec
0: fait.
2: Avec la manière.
0: Voilà.
1: Avec la manière.
2: Oui.
0: Tu as beaucoup à apprendre, mon fils. Fais avec la manière. Non, mais Econ, t'es très élégante ce soir, tu vois. Econ, t'es trop belle. Tu peux mettre le Nyomi à l'aise. Est-ce que c'est moi qui dis ça?
1: Laisse-moi. Tu as gâté. T'es pas très inspiré. Il fallait qu'on s'appelle toi.
0: Viens mettre plus les auditeurs qui aiment bien cette chanson-là. Sinon, c'est de toi seul. 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

0: d'accord.
1: Eh, 27 225 49 880. Sinon, oui, je pense que le vote se poursuit sur la page Facebook. D'ailleurs, ouais, je pense que là, vous avez entendu les deux tendances, les sons qui sont au-dessus en ce moment. Ouais. Donc, je pense qu'en première position, on va ovationner quand même le... Fier de bien, Magic Diesel, donc occupe la première. Un pourcentage de combien?
2: Laisse-moi checker, avec un pourcentage de 53 à peu près.
1: Quand même, 53%.
2: 24 votes, formidable.
1: Ouais, et combien de pourcentage pour VG Dream, Coco, oui, cette chanson et la VDA? On est autour, hein, 20%, 40%.
2: 18 votes.
1: Bon, c'est pas grave, vous n'avez pas vécu les gens, vous connaissez pas. Vous n'avez pas vécu les choses, c'est pas grave.
2: Mais heureusement, heureusement, nous, on n'a pas vécu, on a voté.
1: Non, vous êtes jeunes, ouais, ça se sent dans le sondage.
2: On a voté pour nous.
1: On sent que les gens sont jeunes.
2: Les auditeurs sont jeunes.
1: On va marquer une pause, quand on reviendra, les vieilles personnes, là, on va se retrouver ici, on va parler. Allez, à tout de suite sur la radio, ne touchez à rien.
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2: C'est l'heure des papous de Saïgon. Est-ce que vous êtes bien assis? Est-ce que vous avez pris votre chaise, la déballée, vous asseoir confortablement là-dedans? La mère des papous est là.
3: Bah, je suis là.
4: De quoi noter aussi?
2: De quoi noter? Ouais, quand même. Il y a des vraies affaires aussi là. Ils prennent l'information pour aller donner l'information. Et on relaie l'information.
3: De bouche à oreille, ça devient autre chose.
2: C'est ça, Onya. Donc, les papous de Saïgon, Saï.
3: Oui, vous connaissez Observateur?
2: Eben?
4: Oui.
3: La dernière fois, on a fait une émission, on dit filmer, autrui, tout. Souvent, à filmer, c'est bon, hein?
4: Ouais.
3: Ça peut t'enlever d'un problème même.
2: Ouais.
4: D'accord.
3: Il partait acheter voiture avec quelqu'un qu'on lui a présenté comme étant le meilleur vendeur de voitures de terrain à Abidjan. Heureusement, il portait pas le chapeau en question. Donc, il a filmé le gars. Ah, voilà le vendeur, tout. Le gars a 10 ans, paye ses 17 millions.
4: 17?
3: Non. 17 bâtons, il a 10
2: ans. 17 avec. Millions?
3: Oui, je vous parle.
2: 17 millions.
3: 17 millions, il a 10 ans avec. Donc, actuellement, Observateur dans tous ses états.
2: Mais il y a de quoi, ma belle?
3: Il dit, il a porté plainte. En tout cas, il a fait, il allait voir même Marabout. Bon, enfin, ça.
2: Bah, après, non. 17 millions.
3: 17 millions. Donc, il prend pour faire sketch et tout, mais en vrai, il a perdu son argent.
2: Il y a mon nom de projet.
3: Donc, comme il veut qu'on retrouve le voleur, il allait faire des t-shirts à l'effigie du voleur.
2: C'est tout. Franchement,
3: c'est écrit, là, c'est écrit sur les t-shirts, c'est mon voleur. C'est mon voleur, aidez-moi à le retrouver.
2: C'est pas sérieux.
3: Aidez-moi à le retrouver.
2: Avec de l'humour, franchement. Non,
3: il a même fait un post pour dire que le voleur lui-même n'a qu'à se rendre. Parce qu'il dit si la personne le trouve, il va donner 10 millions. Mais voleur, toi-même viens, mon argent, puis je te donne les 10 millions en même temps. Ou bien.
4: Pourquoi? C'est pas fini.
3: Non, ça, il peut venir.
2: C'est ça, toi, ton vol là, tu es malinote comment? Il va venir te redonner. Bon, viens, mais voici, faut donner les 10 millions maintenant.
3: Il peut venir. Toujours dans les vols. Au Congo, vous connaissez Rebo, non?
2: Oui.
3: La femme de...
2: Lex.
3: Lex. Yeah,
2: merci.
3: Lex, compagne de Inos B. Il dit en anglais, on dit quoi?
2: Inos B.
3: C'est Inos B. Il y a un gars qui a volé son sac avec beaucoup d'argent dedans.
4: Beaucoup.
2: De Rebo?
3: Oui, il a volé son sac.
2: Ouais, yeah.
3: Donc, comme elle est entourée, elle a des gars de quoi et tout. Ils ont attrapé le voleur en question. Ils l'ont chicoté. Ils ont même filmé. Le voleur allait porter plainte.
2: Ah, mais
3: ils ont condamné Rebo. Elles-mêmes, ils ont volé là. Finalement, c'est elles, ils ont condamné.
2: Il y a des comportements qu'ils ne veulent pas avoir. Ça, tu veux faire ton truc, fais ça en s'effondre. Ça, là, tu n'as pas le droit.
3: Au Congo, là-bas aussi, là. Et je paye les trucs comme ça.
2: Mais oui, mais c'est, je veux dire, c'est quand même une personne. C'est un être humain. Il a aussi des droits comme toi. Il a commis une infraction.
3: Mais si tu vois la vidéo là-même.
2: Voilà, donc quand c'est comme ça, tu vas à un poste de police, les autorités vont s'occuper de l'affaire. Tu portes plainte. Et puis on s'occupe de toi. Tu ne peux pas venir jouer le rôle de l'accusé. Enfin, de celui qu'on fait, comment on l'appelle même, du plaignant et de l'autorité en même temps, ça marche pas. C'est donc franchement, je pense que ça va donner pas mal de leçons à certaines personnes qui aiment
3: et
2: se rendre justice elles-mêmes.
3: Pour terminer, il y a mon cousin.
2: Genre, ça t'a dit là,
3: il faut faire. C'est fini. Ta rubrique, non fait.
2: Yeah.
4: C'est ta rubrique.
3: Je ne parle plus. Il faut faire.
2: Yeah. Pardon, ça y est.
4: C'est ta rubrique.
2: Il faut faire, pardon. Donc,
4: laisse la star.
2: Pardon.
3: Quand je vais terminer.
2: Quand tu as fini, tu prends tes clics, tes clics, tu t'en vas à la maison en même temps.
4: Pardon.
3: Quand je vais terminer, ce que tu as dit là, tu as dit.
4: Vas-y.
2: Pardon, vas-y.
3: Donc, j'ai mon cousin Jonathan Morrison, l'Américain.
4: Ton cousin.
3: Il avait beaucoup de projets, il voulait nous rendre milliardaires. Il y en a qui ont mis des bâtons dans les roues de mon cousin en question. Il a organisé Tchin-Tchin.
2: Ouais, Tchin-Tchin.
3: Voilà.
4: Mm-hmm.
3: Alors, il donnait les récompenses de 20 millions par-ci, par-là. Depuis un jour, Tchin-Tchin, ils ont déjà donné 100 000 à quelqu'un même. Lui, il est venu révolutionner le truc et
2: je
3: tout.
2: Je t'ai dit.
3: Sauf que la première édition, enfin, je sais pas si c'est la première ou la deuxième, en tout cas,
2: c'est l'un
3: des gens là. Ça a duré un peu.
2: C'était un peu chaud, ouais.
3: Voilà,
2: ouais,
3: ça a duré. Donc les gens commencent à dire, oh, on vous a dit que lui là, il n'est
4: pas
3: bon. Il y a quelqu'un qui est sorti là pour dire que c'est son projet que Jonathan a pris.
2: Oui.
3: Voilà.
2: Il y a eu un gros scandale autour
3: l'a
2: de ça.
3: Il l'a laissé dans leurs mains.
2: C'est ça même.
3: Donc lui-même, il allait faire poste pour dire où est le poste en question, faut que je lise. Ils ont parlé, on a laissé petit poteau là dans leurs mains. Voilà, maintenant ils peuvent rien créer. Toujours dans la médiocrité, l'amateurisme, les clashs. C'est déplorable.
2: Il y a la déplorable, la déploraison.
3: On sait que Souleymane Kabagaté, l'homme saga, le mari de
4: Maman Misara,
3: merci. Lui aussi, il organise des tournois.
2: C'est ça.
3: Voilà. Et donc, je pense qu'ils vont jouer finale là dans pas longtemps. Et il dit que c'est le lendemain de la cérémonie qu'il va donner l'argent en question.
2: C'est combien qu'il doit donner en vrai?
3: 20 millions, je pense. Hein.
2: Ah,
3: 20
2: millions. C'est
3: 20 millions, c'est 20 ça. Millions. Donc, c'est le lendemain qu'il va donner. Les gens disent pourquoi? C'est toi qui disais que Jonathan a donné après. Pourquoi toi aussi tu veux donner après?
2: Mais dans le lendemain, ça peut être après. Ça peut être après demain, ça peut être dans une semaine.
4: Ça peut évoluer.
3: L'argent, hein. Puis c'est 20 millions.
2: De blé.
3: Souvent, quand l'argent est dans ta main comme ça, tu te dis, attends, garder un peu encore. Et tout ça, des autre chose.
2: Je te dis.
3: Donc, actuellement, ils sont en train de se chamailler sur les réseaux là-bas et tout. C'est un peu ça. Donc, tu as la parole. Ce que tu voulais dire là, je
2: t'écoute. C'est pas fini. Tu n'as pas encore fini.
3: Je n'ai pas fini, quoi.
2: Bon, rien là, pas continuer.
3: Tu as dit quoi encore? Sinon, je me sens bien. Tu as fini de dire ce qu'il y avait à dire. À vous l'antenne. Maintenant, si tu ne veux pas parler, moi, je t'ai donné. Nous t'écoutons. Nous t'écoutons.
2: Elle est bérée de Saigon à l'instant, évidemment. Ouais. Hein, elle vous les donne d'une manière assez particulière, une manière très propre à elle, d'ailleurs, que nous, on adore ici. Hein.
4: On apprécie énormément.
2: Ouais. Toi, tu peux continuer. Hein.
4: Continue quoi?
2: Aïe. Il y a un beau matin. Donc, comme c'est le soir,
3: c'est un, soir.
2: Un beau soir.
4: Un beau soir.
2: Il vient. On joue. Bidi, bidi, bidi. Dash. On se look.
4: Ouais, on se look.
2: Ah,
4: j'aime bien.
2: Il a compris,
4: Il a compris.
2: Si vous voulez plus d'infos, plus d'actualités, donc rendez-vous sur notre site internet, c'est www.liferadio.ci. Après les bérets, une petite pause s'impose. Bah oui, on a Victoni pour vous sur la radio avec un bon son. Derrière, vous aurez également l'un de mes gars, un Ivoirien qui évolue très très bien, on va dire en Europe, c'est H Magnum. Bon, il évolue quand même. H aussi, il est dans le milieu depuis.
4: Depuis,
2: il fait des tubes, il sort, ça prend, souvent c'est...
4: En fait, son titre que moi j'aime, c'est Vêtement.
2: Yeah, tu peux nous redonner un petit vêtement de H.
4: Vêtement. Donne-moi le prix de ton vêtement. Si c'est pas cher, c'est pas un vêtement. Alors...
3: C'est quoi, si c'est pas cher, c'est quoi.
2: Mais on va l'écouter. À tout à l'heure.
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1: Le grand show sur Life Radio. Bon, en ce moment, c'est la star de TikTok, vu que c'est là-bas qu'il s'est quand même révélé. Hein. Il a été aussi lauréat donc, de la victoire de la révélation masculine en 2023. 2023, alors, on l'a connu, comme je le disais, avec un titre, Bécane, dont le clip a été tourné donc, au Cameroun, parce qu'il est franco-camerounais. Moi, j'adore ce gars. J'aime trop sa voix. Je sais pas, ça me fait des choses en vrai.
2: Oh, tu as beaucoup sensuel.
1: Ok. Tu m'as même dit sensible, tu arrêteras de m'insulter.
3: Calmez-vous.
1: On peut faire ça.
3: Icône. Pas comment vous expliquer.
1: Vas-y, explique. On t'écoute. Moi, il t'écoute.
3: Tu si vous expliques en vrai qui désigne.
1: Non, faut expliquer. Tu vas expliquer aujourd'hui là.
3: Non.
1: Faut expliquer.
3: Yeah, demain, que tu à 18h, il explique.
4: Il s'en baoule, je vais être traduit.
1: Il comprend même deux petits mots de baoulé.
3: Une des oreilles.
1: Oui. Regardez, pour nous suivre ici en direct, c'est simple. Allez-y sur notre page Facebook ou alors notre site internet, c'est www.liferadio.ci. Et puis, l'astuce que moi je préfère, c'est l'astuce où vous téléchargez gratuitement l'application. Quoi. C'est cadeau.
3: C'est cadeau sur Apple Store.
1: Oui, Apple Store, Google Play. Donc, Apple Store pour les deux bouts, les suspendus. Hein, et les Pro Max, entrés là-bas, sortis. Et puis, pour nous, les Android, c'est Play Store. Téléchargez gratuitement l'application sur votre téléphone. Comme ça, dès que vous avez Internet, vous vous connectez direct. Mettez même l'alarme, comme ça. Dès que 18h arrive,
3: 18h, bien
1: dans vos oreilles. Tu as bien fait, jeune homme. Sinon, on a pas mal de dédicaces. J'ai envie qu'on parlait des réseaux sociaux à l'instant. Allez-y, laissez-nous vos petits messages, vos dédicaces pour les personnes que vous aimez. Ou alors vos messages à... Pour ceux que vous n'aimez pas trop, hein, qui vous ont rendu peut-être la journée un peu pénible, ça peut être un livreur qui était censé vous envoyer la nourriture à 11h. Vous le suivez sur l'application, une application de livraison. Et puis, la moto est tombée en panne. Et puis, vous emmenez la bouffe, genre 3h après, pendant que vous aviez l'estomac dans le talon. Ça, là, mais c'est tout le ventre même dans le talon que vous aviez dans le talon, en vrai. Donc, vous pouvez lui dire, le livreur, j'ai pas aimé ce qui s'est passé dans la journée. Moto n'est pas bonne. Il aurait dû envoyer ça chez le garagiste.
4: C'est fini. C'est tout.
3: T'es sûr qu'il a pas l'argent. Ça allait venir après 3 heures. Elle va venir après 3 heures.
1: C'est pas mieux. Donc les dédicaces, s'il te plaît.
3: Aujourd'hui, on a pas mal de dédicaces. On va démarrer avec Gilberto Dua.
1: Mais pourquoi c'est pas quand tu dis Gilbert?
3: C'est Gilberto.
1: J'entends mal, en fait.
3: T'entends comment? T'entends quoi?
1: J'entends Gilberto.
3: Oh là là, toi aussi.
1: Gilbert, désolé.
3: Ouais, Gilberto Dua, il dit. Bonjour, bonsoir les gars, excellente émission à tous.
1: Merci Gilberto, assez gentil.
3: La maison du bonheur.
1: La maison du bonheur.
3: Ouais, t'es content, non, hein. Il dit bonjour à vous. Je fais une dédicace aujourd'hui à toutes les femmes qui se défendent dans la vie, même celles qui ont des projets mais pas de financement.
1: Merci. Ça, 17 millions de pour vue là-bas.
4: Merci. Maison du bonheur, merci.
3: Mais pourquoi ton merci les pauvres?
1: C'est merci. Mais, il nous a fait une dédicace à toutes ces femmes qui se battent au quotidien.
4: Jour et nuit.
1: C'est vraiment important.
3: Pour elle, c'est pas simple.
1: Mais si, celle-là, c'est une glorieuse.
4: Je ne bats pas dans la vie.
1: Il y a la bataille. La bataille de Kirill.
3: Allez, Black Shelton, il dit dédicace à maman pasteur Nicole Nguessan de Vase d'honneur par son employeur Marouf. Parfait.
1: Bon, c'est codé.
3: Amen. Ouais, c'est codé.
1: C'est codé, bon, ok. C'est qu'est-ce que tu... Big up à la mère.
3: Et puis... La dernière dédicace, imaginez le nom.
4: Zou Gervais.
3: Non, tu veux. Mais c'est Zou.
4: Pour clôturer.
3: Ouais. Dédicace au grand show Zou Gervais. Je fais un coucou à toutes nos mamans. Je leur dis merci pour tout ce qu'elles font pour leurs enfants que nous sommes.
1: Amen, yé.
3: Amen, amen. Amen.
1: Merci, maman, toujours qu'elle sorte de la maison. Et même quelqu'un, il appelle pour dire comment à la maison. Il dit, que Dieu t'accompagne. Il dit, Et le jour, il m'accompagne tous les jours. Hein. Moi, là, où il s'est béni même. Laisse tomber.
3: Moi, il y a un message A.
1: Vas-y. Un message A?
3: Ouais, j'ai un message A.
1: Ok.
3: J'espère que tu m'écoutes. Ce que tu as fait n'est pas aimé. M'arrête là.
1: Genre anonyme quoi. C'est anonyme.
3: La personne a entendu.
1: Ah ok.
3: Voilà.
1: La personne a écouté.
3: Un message A.
1: Moi j'aimerais faire un gros coucou. C'est un message A, mais c'est une dédicace à ma belle-sœur. Donc Godo, maman Godo. Je te fais un gros bisou parce qu'elle est très très active sur les réseaux sociaux. Elle suit, elle like, elle partage. Merci beaucoup pour le soutien. Ça fait plaisir. Tu vois, ça fait vraiment vraiment plaisir.
3: Ouais, ça fait très plaisir.
1: Salut les enfants aussi. Je vais faire de gros bisous. Prayou, là-bas, c'est pour toi. Voilà.
3: Un message A.
1: Maman a dédicace. Il n'y a rien aujourd'hui là.
4: Il n'y a rien aujourd'hui.
3: Non, il n'y croit pas.
4: Aïe. Il n'y a rien. Dédicace à Icône et Léandre.
1: Voilà. Merci beaucoup, c'est gentil. C'est même très, très gentil.
3: J'ai failli oublier, j'ai un message à toutes ces personnes qui me suivent sur mes pages. Franchement, merci, mes gars,
1: sublime. Faut donner pas,
3: c'est Léandre Nguessant.
1: Léandre
3: Nguessant, tu vois, tu t'abonnes, monsieur sublime. Et puis voilà.
0: Tranquille.
3: Ouais.
1: On nous fatigue.
0: Placement des produits.
1: Il y a un freestyle de malade sur la radio, c'est rien que pour vous. C'est signé Kaja. On lui envoie beaucoup de force aussi, beaucoup, beaucoup, beaucoup de cœur. Et puis, un autre son qui va suivre cette fois-ci, c'est la chanson signée Take. Il est avec Animé, donc un titre que moi j'affectionne beaucoup. Take, dernièrement, tu disais, hors antenne, tu disais que les gens avaient commencé à critiquer le son qu'il avait fait avec qui déjà?
0: Didi Benoît.
1: Il disait quoi, les gens? C'était quoi? C'est quoi ils disent? Ils veulent quoi?
0: Bon, moi, ce que je sais, c'est qu'ils ont tenté de tourner le clip à Assigny. C'est ce que j'ai vu.
1: C'est ce que tu as vu.
0: Je sais que Mabu est dans le clip, c'est tout.
1: Ah, d'accord.
3: Ok, informé, vraiment.
1: C'est parti.
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0: toujours à l'écoute.
1: Elle m'a réanimé.
0: Vas-y.
1: Elle m'a réanimé.
0: Tu étais où ça et puis elle t'a réanimé.
1: Donc, au chaud.
2: Merci.
0: 27 225 49 880 pour nous appeler. On sera à la deuxième heure dans quelques petits moments. Et donc, à la deuxième heure, un programme sera tout aussi chargé.
1: Ouais.
0: On aura un invité qui sera avec nous. Vous aurez l'occasion de le découvrir et de le connaître, de mieux le connaître pour ceux qui ne le connaissent pas encore. Ce sera dans quelques petites minutes. Et puis, on aura aussi un moment très, très fun. Ce sera un petit moment jeu à passer aussi avec vous. Hein. Évidemment, dans quelques instants seulement, ne bougez pas. Calez bien votre téléphone parce que ça arrive. D'ailleurs, le numéro de téléphone qu'il va falloir enregistrer pour nous rejoindre ici, c'est bien le
1: 27 225 49 880.
0: Bon élève, toi, tu ne suis pas, hein, ma chérie.
1: Je ne suis pas en classe.
2: Tu vois, il venait te dire, il faut le dire à sujet.
0: Mais c'est
2: il
0: ça,
2: le, y a le sujet.
0: Il y a le sujet, du,
1: y a le sujet
0: jour.
1: Du jour.
2: Les gens qui nous vendent les trucs dans les cars.
0: Je pense que c'est vraiment l'occasion d'en parler.
1: Ouais, mais après, c'est mal nécessaire.
0: C'est quoi un mal nécessaire?
1: C'est mal nécessaire.
0: Ah, c'est mal
1: nécessaire. C'est vrai que.
0: Il faut garder tes arguments après. Pour l'instant, là, vous laissez.
2: Il ne faut pas dire ce que je veux dire.
0: Comment on va dire ce que je veux dire?
2: Parce qu'il a commencé là. Faut pas, il va prendre les mots de ma bouche, pourquoi?
0: Vous avez la même tête?
2: On ne sait jamais.
0: Tu ne sais pas si vous avez la même tête. Tu as bien fait. Allez, on court tout droit vers la deuxième heure de ce programme. On vous accompagne en chanson pour y arriver. Et c'est classico. C'est signé Sidinka. Syndicat et Elon, c'est mieux. Voilà. Mieux. C'est pas partout, faut choquer.
2: Ah, ok.
0: Ça va pas.
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1: 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Comme tu l'entends, si t'arrives maintenant, c'est la deuxième heure de ce programme qui démarre tous les jours du lundi au vendredi entre 18 et 21h. Et justement, tu as le cadeau.
2: Ah,
1: entre 18 et 20h. Vous êtes pressés de partir. Ils vont charger d'une manière. Les cadeaux, donc, pour nous rejoindre ici en direct, c'est simple. C'est notre site internet ou bien alors l'application que vous avez téléchargée depuis Apple Store ou Google Play sur votre téléphone. Comme ça, dès que vous avez internet, vous pouvez nous écouter.
2: Rapidement.
1: Deuxième heure qui sera parsemée de ce que vous aimez, notamment du sujet du jour. On en parlera dans quelques instants. Aussi d'un invité qu'on va recevoir ici, avec qui on va essayer de faire plus ample connaissance. Et puis avec qui on va essayer de s'amuser aussi à travers des jeux. Je vous ai réservé un jeu très spécial.
2: Quand tu as aussi ce
1: jeu, très spécial.
0: Aujourd'hui, là, tu as
2: fait.
1: C'est moi qui prépare. C'est moi qui vous allez faire. Vous allez jouer.
0: Nous, on va préparer.
2: Quand on arrive sur les jeux, souris beaucoup.
1: Même là, on passait tellement un bon moment qu'on n'a pas eu le temps de faire. J'ai calé ça. Je suis venu corser.
0: Chaque jour, chacun va préparer son jeu.
1: Là, c'est toi qui vois ma chérie.
2: Il y a déjà acheté des casseroles. On va cuisiner le jeu.
1: C'est de ça qu'il s'agit. Et donc, dans pas longtemps, on sera parti pour le mot du jour. Et le mot du jour aujourd'hui,
2: on sera parti pour le sujet du jour. Toi, Icone.
0: On va s'en sortir.
1: Faut se jeter du jour.
0: Les vendeurs ambulants dans les transports.
1: Et voilà, on va en parler. Généralement, c'est pour ceux qui font les longues distances, en fait, pour aller dans la sous-région et tout. Je dis même, à l'intérieur. Ça va pas, hein. Ceux qui vont à l'intérieur. Moi, par exemple, je suis montée dans des cars pour la destination Abidjan-Saint-Pedro-Abidjan. J'ai pas mal d'histoires à vous raconter. On en parlera dans quelques instants. Avant, évidemment, comme il est de coutume. On fait quoi? On s'installe en chanson.
0: Forcément.
1: Vous suivez pas en
2: chanson.
1: Vraiment. Et puis, pour vous et pour votre plus grand plaisir, c'est le tout dernier Lil J. Il est avec Gims. Le titre, c'est A Camera.
2: Camera.
1: Camera.
2: Camera.
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1: Le grand show, le sujet du jour. Eh ben oui, on va vous le rappeler, le sujet du jour. Mais avant, n'oubliez pas que pour nous rejoindre, c'est super fastoche. Il faut juste nous appeler au 27 225 49 880 pour participer et donner votre avis sur ce sujet-là. Et le sujet du jour n'est autre que roulement de tambour. Mais faut parler dans ton micro.
2: Mais il n'y a pas dans mon micro.
3: Faut bien parler.
2: C'est quoi tout ça?
1: C'est une casse ambiance ici.
4: Les vendeurs ambulants dans les transports.
1: Oui, on en parle maintenant. Au 27 225 49 880. Ils sont nombreux. Nombreux, ces personnes-là qui montent dans les cars pour vendre leurs produits. Produits, généralement, c'est des produits médicinaux. Donc, c'est vraiment des trucs pour soigner. Bon. Selon ce qu'ils disent. Pour soigner, généralement, comme je le dis, c'est quand on part à l'intérieur du pays, quand on fait les longues distances, qu'on les voit monter. Mesdames,
3: même pas, c'est pas forcément.
2: Hein. C'est mal
3: forcément.
2: Nécessaire. Faut lui expliquer ton mal nécessaire.
3: Tu sais, les vendeurs ambulants, moi j'aime bien. Quand les gars montent les cas, ils font bien. Mesdames et messieurs.
1: Tu as travaillé là-bas, mon
3: gars. Tu as travaillé là-bas. Les bisous à la Macori, à toi aussi. Que tu prennes le bisous. Le 13. Le 13. Non, laisse tomber. Bien. Mesdames et messieurs. Attends.
1: Votre attention, s'il vous plaît, mesdames et messieurs. Non, moi, là où je pense, c'est souvent. Maintenant, ils ont une autre façon d'aborder. Les gens, ils commencent. Ils savent que quand on met Dieu devant, ils commencent. Mes frères et sœurs,
2: shalom,
1: frères et sœurs, bonsoir. Soyez bénis, que l'Éternel. Tu vas nous parler de Dieu, mais tu vas nous parler de quoi? Parce qu'il veut capter l'attention, tu vois. Donc, tu as à côté, il faut prendre Pressbook de notre.
3: Ouais,
1: il faut gérer notre temps. Ça va juste en douce. Donc, on en parle. Est-ce que ça vous est déjà arrivé? Qu'est-ce que vous en pensez, déjà? Donc, moi, je pose la question à nos chroniqueurs. On a un invité qui est avec nous. On va le découvrir dans quelques instants seulement. Il va nous dire aussi s'il a eu l'occasion de monter dans une voiture, dans un car ou bien un bus, comme ce fut le cas pour Léandre. C'était quoi son expérience? Mais avant, oui.
2: Ma moi, je pense que. Forcément, il a monté dans le car. Je pense que c'est bon. Bangouanou, à Bangrou, j'ai beaucoup tourné dans le pays.
1: Bon, mais ça,
2: oui, j'ai beaucoup tourné. Donc, c'est bon de la mesure où on sent que les gars sont en train de se défendre, ils cherchent à faire une activité pour. Mais c'est la partie où il y a des odeurs qui vont te fatiguer. Tu es dans le cas.
1: J'ai vite arrivé, ma.
2: Ou bien, tu voulais en venir?
1: Non, je voulais pas en venir.
2: Non, tu es de reposer. Souvent, le voyage, c'est à 6 heures. Tu t'es arrivé à 4 heures pour arriver à la gare.
1: Je te promets.
2: Tu as dormi un peu net, là. Shalom, shalom. Bonjour, maman. Bonjour, papa. Et ce médicament-là, dans le magasin, c'est 5 000. Mais exceptionnellement, pour vous, aujourd'hui, c'est 1 000.
1: Ils sont toujours en promo. Ils sont toujours en promo.
2: Et c'est la partie où il a arrêté devant le cas. Et puis, la personne qui veut le médicament est derrière. Maman, s'il te plaît, il faut faire passer. Maman, il faut...
1: Est-ce que vous avez vécu cette même expérience? Si oui, appelez-nous, racontez-nous, ça nous intéresse. Ou alors donnez votre avis. Est-ce que vous êtes pour ou contre aussi, hein? Toi, à t'entendre parler.
2: Un peu pour, mais contre.
1: Un peu pour, mais contre. Pour savoir où tu t'en vas, ma chère.
2: Contre.
1: Attends, plus j'accélère. Attends, maintenant tu as appuyé sur frein. Mais qu'est-ce que c'est? Mais qu'est-ce que c'est que ça? D'accord, donc Léandre, je pense que ton point de vue, on l'a entendu. Ouais. Hein, genre, l'expérience dont toi, t'es pas.
3: J'ai vraiment... pas l'expérience. Hein.
1: Non, mais si, quand même.
3: Pas l'expérience.
1: Toi, t'es pas contre. Mais tu penses qu'on peut améliorer, on peut mettre de l'ordre dans ce truc.
3: Pour moi, c'est même mal nécessaire. C'est vrai que.
1: Comment un mal nécessaire?
3: Je t'explique. C'est vrai que quand ils viennent dans les véhicules, parfois on trouve que c'est un peu emmerdant, mais ils viennent pour une bonne cause.
1: Voyez. La bonne cause.
3: Oui.
1: Il vient de vendre des médicaments. Attends, faut pas te fatiguer. Attends d'abord. Okay. Allô, on a quelqu'un. Quand ils sont là, c'est eux les patrons. Allô. Oui. Allô.
5: Allô.
1: Oui, bonsoir.
5: Allô, c'est Life TV.
1: Oui, c'est Life TV. C'est Life Radio. Life Radio 107.7. C'est la
5: allô?
1: Radio.
5: Bien.
2: Allô, papa, c'est nous.
1: Ah. Allô.
5: Allô?
1: Ça vous pose une question? Ah, c'est pas mieux. 27 225 49 880, appelez-nous et puis donnez-nous votre avis, ça nous intéresse. Donc oui, Léandre, pardon, avant qu'on te coupe la parole.
3: Ouais, je disais que c'est un mal nécessaire. Donc, c'est vrai que quand ils arrivent dans les différents cas, bon, on veut se reposer vu qu'on c'est un long trajet.
1: C'est long trajet.
3: On veut parfois se reposer, mais ils viennent avec une bonne solution.
1: Oui. Hey, faut faire attention à ce que tu dis sur la radio. Hein. Allô. Attends d'abord. Allô. Allô.
5: Allô.
1: Oui, bonsoir, monsieur. Je ne sais pas si c'est. Je ne sais pas ce qui se passe. Allô, vous m'entendez? Bah, je pense que vous allez rappeler. Hein. C'est 27 225 49 880. Rappelez-nous, je pense que la ligne sera beaucoup plus fluide. Pour l'instant, on a un peu de mal. Bon, la troisième fois, faut parler. Il n'y a plus de goubé, voilà.
3: Faut plus le temps de couper.
1: Non, il ne te coupe plus, faut pas faire.
3: Ok. Donc, souvent, ils viennent vendre des, bon, commercialiser des médicaments. Et bon, ça, il y a des femmes. Bon, moi, il y a mon oncle. Reste concentré. Okay. Reste concentré. Il y a mon oncle, par exemple, qui a acheté des médicaments traditionnels dans un cas avec des vendeurs ambulants, bien évidemment, mais.
1: Et bien évidemment, bien évidemment. D'accord.
3: Reste concentré, c'est dit.
1: Je suis concentré,
3: voilà. Donc, c'était parfait. Moi, un jour, j'avais un problème de ventre. J'ai pris les médicaments.
4: De ventre, hein.
1: Bon, moi, c'est bon. Est-ce que vous avez terminé? Parce que le téléphone, vous n'avez pas envie de couper. Il y a un problème.
3: C'est bon, ça va, bon, ça
4: va. La maladie incurable.
1: Allô? Allô?
5: Allô?
1: Oui, bonsoir.
5: Allô?
1: On vous entend parfaitement bien, je vous promets. Nous, on vous entend.
4: Allô, monsieur Zou.
1: Bah voilà, je sais vraiment pas quel souci qu'on a aujourd'hui avec la ligne. Mais essayez, insistez un jour. Non, pas d'un jour. Ça va passer dans quelques minutes. Donc moi perso, j'ai un avis très mitigé. Bon, il est bon, vraiment pas trop mitigé, mais il est vraiment différent des siens. Je suis pas vraiment du même avis que Léandre quand il dit que c'est des médicaments. Déjà, pour moi, c'est vrai que c'est des gens... C'est leur peut-être moyen de subsistance, je dis ça comme ça, mais je ne suis pas vraiment fan de l'idée en fait. L'idée d'accord. De commercialiser des médicaments.
3: Traditionnels.
1: Que ce soit traditionnel, vous voyez, souvent, mais c'est même pas vraiment. Ils te disent que non, c'est des médicaments qui sont faits à base de plantes, mais c'est des comprimés, tu vois. À base de plantes, ils ne savent même pas. Mais,
2: juste pas. Bira.
1: Et ils vont te dire que ça soigne un million de maladies. Moi, je ne comprends pas pourquoi les gens. Ah bon, comme tu dis souvent, peut-être ils ont testé, ça a marché pour eux, je sais pas, mais je comprends pas comment les gens ils font et puis ils achètent le médicament en fait. Parce que le même gars, tu l'as vu, tu l'as entendu, il va te dire que le seul médicament là, traditionnel ou pas, peut guérir toutes les maladies de ta vie. Mm-hmm. Genre, même si tu as la seule personne qui prend pas, c'est les femmes enceintes. Elles n'ont pas besoin de prendre ça parce que c'est parce qu'on sait pas. Patata. Mais ils vont te dire que ça soigne pour les yeux. Si tu as des problèmes de yeux, mais il y a le marketing derrière. Ils savent parler,
2: mal.
1: Non.
2: Ils sont mal faux. Laisse tomber.
1: Bon, je pense qu'on va vraiment essayer. Allô?
5: Vous dites?
1: Nous, on vous entend. Est-ce que vous nous entendez?
5: Allô?
1: Yeah.
2: Allô?
1: Yash.
5: Allô?
1: Oui, allô. Je pense qu'on va vraiment régler ce petit souci-là. Il doit avoir un petit souci sur la ligne, mais encore une fois, insister, ça va finir par passer. Ça va vraiment passer. Donc, moi, je suis montée dans le car. Le gars, il est monté. Mm-hmm. Il a cité tous les grands noms de la médecine qu'on ne connaît pas, évidemment. Genre, on ne les connaît jamais. Les Indiens. Va donner même l'indication. Genre, la maison du gars. Si vous allez à Zopé, vous demandez, c'est tel professeur. Il est professeur-chercheur dans tel laboratoire. Bon, on a assis. À quel moment tu as nous dit ce que tu vois là, ça soigne quoi? Non, ça soigne tous les problèmes de Dieu. Ça soigne. Si vous avez des problèmes au ventre, ça soigne.
5: Je vous écoute, oui.
1: Mais nous, on vous écoute maintenant.
5: Allô, bonsoir, Live Radio.
1: Voilà, bonsoir.
5: Allez, sur les problèmes pour vos jeunes. Je vais te donner mon point de vue. Je suis Jérôme Kouadi, appelé Jérôme.
1: D'accord, on vous écoute.
5: Vous savez, c'est le problème de vente de médicaments dans les cas et les moyens de transport en commun. Ce sont les signes réels de l'inculture et de la pauvreté.
1: Ah, il y a la pauvreté.
5: Parce que quelqu'un qui rentre dans un cas, qui pense qu'on doit acheter des médicaments dans les cas, là, vraiment, c'est un peu.
1: C'est compliqué, hein?
5: Sinon, il y a une boutique qui est adaptée à faire les médicaments. À vendre les médicaments, c'est la pharmacie.
3: La pharmacie.
5: Mm-hmm. Quelqu'un s'arrange à acheter un médicament dans le cas. Pour quelqu'un qui lui vend un médicament, qui n'est même pas un médecin, vraiment, c'est un peu difficile.
1: Mm.
5: Voilà, c'est très difficile. Et ça montre l'inculture ou des usagers des véhicules.
1: Des véhicules.
5: Ça met en danger la santé de tous ceux qui utilisent les médicaments qui sont d'abord mal conservés. Et qui sont vendus par des gens qui ne sont pas des spécialistes en médecine. C'est mon point de vue. Mais la ligne est très difficile à avoir. Je vous en prie.
1: Oui, là, je pense qu'on doit avoir un petit souci. Mais merci d'avoir insisté, en tout cas. Merci beaucoup. Et puis, on fait un gros coucou à tous les auditeurs de Life Radio à Yopougon. Ça fait plaisir de vous entendre. Je suis carrément de cet avis-là, en fait. Là, je suis vraiment.
2: Tu te sens pas comme... bien, va à la pharmacie.
1: En fait, c'est tellement simple.
2: Tu vas faire automédication.
1: Tu vois le truc, non? Je ne suis pas en train de dire que le fait d'utiliser des médicaments traditionnels, c'est pas bien. Moi, je dis tout le temps aux gens, quand tu veux te soigner et tu penses que peut-être la médecine traditionnelle peut t'aider, d'abord, tu vas faire un check-up à l'hôpital.
2: Justement.
1: Tu vas, on sait quelle maladie on doit traiter. Quand tu arrives devant le tradi praticien qui est spécialisé, parce qu'aujourd'hui, on fait des études même pour ça, qui est spécialisé. Ah, je souffre de temps, je suis allée à l'hôpital, j'ai fait tel examen, voilà ce que ça a révélé. Est-ce que je peux me soigner avec des plantes? Bah, il va te faire une bonne posologie, il va te faire
2: un bon traitement.
1: L'ordonnance comme il se doit. Mais tu sais pas ce que tu as. Tu t'en montes dans le car. Le gars, il vient, il cherche son argent.
3: bien.
1: Pour aller payer son truc. Il va t'amadouer, tu vas venir prendre. Comme il dit, le seul médicament peut soigner tout sur ton corps. Il soigne tous les organes de ton corps, en fait. Je ne comprends
2: la
1: pas.
2: La partie même, ils ont mis film de Gohou, là. C'est ça, il y a la Gohou, là, qui a dit dans les commentaires.
3: Ouais, c'est en Facebook.
2: Où tu es concentré en train de regarder film de Gohou. Maman, papa.
1: Allô, allô, on a quelqu'un d'autre en ligne. Désolé hein, si c'est super compliqué allô? De nous avoir. Allô, on vous entend.
2: Allô?
6: Là, vraiment, c'est difficile. Non, je ne vous entends même pas.
1: Ah, c'est dommage, mais allez-y. Enfin, allô? Je ne vous entends pas, je ne sais pas comment je suis en train de dire. C'est vraiment, vraiment compliqué. Je pense qu'on doit avoir un petit souci sur la ligne, mais insister. Ouais, j'ai envie de dire que dès que vous nous appelez, ce que vous avez à dire, votre avis, bah, allez-y, donnez l'avis, parce que nous, on vous entend super bien. C'est vraiment dommage que vous ayez du mal à nous entendre. On vous entend très, très bien. Donc, quand vous avez la possibilité de nous rejoindre ici en direct, n'hésitez surtout pas. Allez-y, donnez-nous votre avis. On l'attend. Comme je disais, le même médicament, il soigne tout. Pour toi, quelqu'un qui est bon, qui a un minimum de savoir, tu es d'accord que si un seul médicament pouvait soigner toutes les maladies du corps, ben, je pense que notre espérance de vie aurait été prolongée, on ne tomberait pas malade.
6: Allô, bonsoir la famille.
1: Bonsoir. Bonsoir.
6: C'est Monsieur Loi.
1: Bienvenue Monsieur Loi.
6: Moi, pour moi, le fait de vendre dans les cas là, c'est vraiment très gênant.
3: Ah. Ouais.
6: Oui, parce que imaginez quelqu'un qui va jusqu'à moi. Il va parcourir au moins 6-5 km. Le monsieur s'est réveillé à 4h, 3h pour ne pas rater son cas. Bon, il va terminer son sommeil dans le cas. Mais dès que tu arrives, on dit bon, bonjour. Et, bon, quand
1: bonjour,
6: c'est comme ça, c'est vraiment gênant.
1: On connaît maintenant.
6: Et puis moi, d'une part aussi, je n'accuse pas ceux qui vendent. C'est ceux qui les laissent, les propriétaires des gars qui les laissent vendre dans le cas. Là. C'est-à-dire, moi, j'accuse. Parce que quand quelqu'un prend un ticket pour voyager dans ton cas, et il faut un minimum de confort, voilà, pour que la personne soit un peu à l'aise. Et puis de deux, il y a des gens aussi qui sont, je ne sais pas, ils fabriquent toujours maladie dans leur corps.
1: Je te promets.
6: Petit tric, ils sont toujours malades. Petit tric, ils cherchent des médicaments partout. Bon, ces gens comme ça là, quel que soit le remède là.
1: Tu vends l'eau même, ils vont
6: toujours. Jamais satisfaits.
1: L'eau soigne, l'eau va soigner ta maladie.
6: Ils cherchent toujours à être guéri, malgré non rien. Donc pour moi, ce que j'ai à dire, il faut que le propriétaire des gars là cherche au moins une solution. Le monsieur, il peut vendre dans la gare. Tous ceux qui sont montés dans le car là, ils ont été à la gare.
3: Ouais.
6: Donc tu peux, au moment où ils sont assis, ils ne vont pas en baguette, tu peux vendre pour commencer. Mais pourquoi attendre que les gars montent pour se reposer?
1: C'est quand ton petit sommeil va te prendre. Merci beaucoup.
6: Ouais, je viens d'attendre vos voix maintenant. Merci beaucoup.
1: Oh, merci. Non, c'est rien. Merci à vous. Merci d'être resté bien connecté sur la radio. Allez, nous, on va marquer une petite pause. Je sais que vous avez beaucoup de choses à dire hein, concernant le sujet. On aura l'occasion d'en parler et puis aussi de recevoir notre invité qui est avec nous. Un invité de taille,
3: ouais, de poids aussi.
1: De talent aussi. Il est bien installé. Donc, dans quelques instants, on le reçoit. Allez, à tout de suite. 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
1: Le Grand Show sur Life Radio, bienvenue à ceux qui arrivent maintenant. Nous sommes tout doucement en train d'aller vers la fin de ce programme qui a démarré depuis 18h sur la radio. Donc nous serons ensemble jusqu'à 20h. Première heure passée. On est parti vers la fin. Maintenant, c'est maintenant que vous arrivez. Vous faites ça comment? Pourquoi c'est maintenant que vous venez? Pourquoi? Mais bon, vous n'avez pas encore. Vous avez manqué beaucoup de choses, mais pas totalement, hein, puisque vous n'avez pas encore reçu notre invité. Vous aurez l'occasion de l'entendre dans quelques petites minutes seulement. Vous avez aussi le sujet du jour sur lequel vous pouvez toujours intervenir. On parle des vendeurs ambulants dans les véhicules. Oui, quand vous quittez votre village pour venir en ville, vous quittez la ville pour aller au village, parler dans les villes de l'intérieur. Souvent, ils sont nombreux, ils montent. Mesdames et messieurs, bonsoir. Il y a comme c'est du journal, parlez. Ou alors, shalom, shalom. Le numéro de téléphone, vous le connaissez, c'est bien le 27 225 49 880. Mais avant, j'aimerais prendre, le temps quand même de recevoir notre invité du jour. Notre invité du jour, avant les studios, les plateformes, je vais te la faire comme c'est. Okay. Parce que je sens que quelqu'un a mis beaucoup d'amour en écrivant ça, donc je vais te la faire comme ça. Avant les studios, les plateformes de streaming et les scènes, il y a eu la musique dans sa forme la plus pure, la plus simple aussi. L'histoire de notre invité commence bien avant le rap, très jeune, il développe donc une véritable sensibilité musicale à travers la pratique instrumentale, il nous en parlera dans quelques instants. Concert de flûte, on en parlera également. Apprentissage de piano, tambour et bien d'autres. Ses premières expériences forgent son oreille musicale, on va le dire comme ça, son sens du rythme et sa compréhension de la musique. Bien avant d'écrire ses tout premiers textes, il apprend à ressentir les mélodies et à les interpréter. Puis vient, on va dire comme ça, la rencontre avec le rap, hein, avec son cercle d'amis. MG, c'est notre invité du jour, découvre progressivement l'univers de l'enregistrement. À cette époque, la démarche reste instinctive, presque ludique. Donc les morceaux s'enchaînent sans réelles ambitions professionnelles, uniquement guidés par le plaisir de créer, de chanter. Et le véritable tournant intervient après l'obtention de son baccalauréat. Il s'envole pour Bengue. Il prend donc du recul sur son parcours, évidemment, et comprend que la musique... Il faut qu'il y ait de l'argent dedans, en fait. Voilà, c'est pas que chanter, mais il faut qu'on en fasse une vraie vocation. Et donc, à ce moment-là précis, va naître sa volonté de transformer son art en métier et de construire un projet durable. Aujourd'hui, on reçoit MG dans le grand champ des vacances. Il est avec nous. C'est un rappeur, je l'ai dit, dans la forme, dans le fond, dans les textes. On en parle. Mais toi, tu es qui? Qui es-tu? Tu es du quoi là? Ça, il faut me laisser faire l'émission. On applaudit quand même, on reçoit ensemble notre invité du jour. Applause. Bah oui, les applaudisseurs. Quand même, c'est important. Sois le bienvenu.
2: Merci, Ekwan, pour cette présentation, cette belle présentation.
1: Ah, c'est rien à côté,
3: c'est rien à côté.
2: Je salue aussi Saïgon et Léandre à mes côtés.
3: Salutations,
2: en tout cas, merci. Ça fait plaisir cette présentation et merci pour l'invitation déjà.
1: C'est cadeau, c'est R, c'est R. Ça commence bien, ça commence très très bien. Je sens que l'émission, à la fin de l'émission, là, ça a chauffé. MG, on l'a dit, au départ, c'est la passion, ton envie de. Tu découvres la chose, c'est tout beau, tout flingant, on est tous jeunes, on a de l'énergie à revendre. Et là, tu t'inscris, tu commences à doucement. Donc, c'est d'abord instrumental, c'est des pianos, c'est des flûtes.
2: Oui, c'est ça, des instruments, tout simplement.
1: Ouais.
2: Je sais pas, ça s'est fait naturellement, j'ai pas forcé le truc.
1: Mais comment tu décides quand même d'aller? Parce que vraiment, nous autres là, on s'est pas levé un matin et on dit bon, attends, je vais aller apprendre un instrument. Je pense pas que Saïgon allait faire ça.
3: Comment c'est venu? Non, j'ai allé apprendre comment on parle d'un micro.
1: Ah, tu as appris ça?
3: Par exemple, j'ai appris.
1: Un peu, hein, c'est bien, ma fille.
2: Non, en vrai, il y a mon oncle, on va dire, qui joue au piano.
1: D'accord.
2: Donc, le fait de le voir parfois jouer et tout, déjà, ça a attisé ma curiosité. Et après, en sixième, tu connais quand t'arrives, l'initiation à la musique et de la flûte. Ouais. Donc, j'ai commencé avec la flûte tout doucement.
1: On a beaucoup à utiliser la flûte, là.
2: C'est sûr que ça m'a vraiment touché, cet instrument, et j'ai vraiment continué. Et du coup, dès la sixième, on m'a repéré à l'école pour faire des concerts et tout.
1: Ah, ça?
2: Ouais. Et après, à partir de la, on va dire, quatrième, j'ai commencé le piano. Et vu que j'ai fait un peu de scoutisme aussi, on va dire le tam-tam, c'est naturel.
1: Ouais, c'est la base. Voilà. C'est ambiancé, le moyen facile. T'as bien fait.
2: C'est ça.
1: Et là, maintenant, les concerts, comme tu l'as dit, on t'a repéré. Donc, un peu de concert sur le côté, jusqu'à un terminal, tu te focuses sur les études. Mm-hmm. Une fois que tu as ton bac, ok, on dit, petit, c'est le moment d'aller se chercher si bang.
2: C'est ça.
1: Donc, tu arrives, et quand tu arrives, tu atterris dans un univers, parce qu'on a parlé de l'univers avec tes potes et tout. Mm-hmm. Comment tu perçois la chose une fois sur Bengue, autour de toi? Comment ça se passe? Est-ce que tout le monde est en mode rap ou bien?
2: Non, en vrai, y a une différence en fait. Quand tu écoutes la musique ici, on est passionné de rap ici et tout. Mmh. Mais quand tu arrives là-bas, tu vois en fait toutes ces réalités-là, ce qu'ils disent et tout. Et ça m'a vraiment bercé parce que là, on va dire, je suis à Vitry, donc dans le 9-4, une ville qui est assez populaire, on va dire.
3: Si, voilà. Si. Ah,
2: donc voir ces réalités-là et tout. Et tu vois que c'est pas du fake en vrai.
1: En vrai, tu devais nous envoyer des missiles en fait. En vrai, tu devais nous dire que nous ici on chante. Il y a des gens, ils font des ils se jouent, nous aussi ils chantent. Mais sinon, c'est pas leur réalité.
2: Non, là-bas, c'est différent, même, c'est ça. Non, mais même là-bas, il y a des gens aussi, ils chantent. Mais
1: juste
2: c'est pas vrai.
1: Chanter,
2: ouais, okay. Ça, il y en a, ils chantent, c'est pas vrai aussi. Mais quand on te parle de ce qui se passe dans les quartiers, ceci, cela, ou un artiste qui a réussi et qui te parle de cette vie de star-là, c'est des trucs que tu n'imagines pas à quel point c'est fou. Et sauf que quand tu vois ça en vrai, quand tu vas dans les concerts, tu vois des stades remplis, vraiment, Stade de France, etc., pour prendre l'exemple d'un Nino, tu te dis, ah ouais, en fait, il y a moyen de faire quelque chose dans la musique, en fait.
4: Ouais.
2: Donc vu que tu es déjà passionné du truc, tu as juste à te déterminer et te dire, bah, je vais arriver et je peux faire plus que ces personnes-là, tu vois.
1: D'accord. Ouais. Et nous, on est derrière en ton courage parce qu'on sait que tu peux vraiment faire plus, beaucoup
2: ça fait
1: plus.
2: Plaisir.
1: Et tu arrives, tu te noies dans l'univers de la musique, du rap en particulier. Est-ce que tu as eu l'occasion de rencontrer de grosses têtes qui t'ont donné un gros coup dans le dos, enfin pour te propulser un tout petit peu?
2: Bon, il y a LECK que j'ai rencontré. LECK, c'est un ancien, on va dire, rappeur. Il est sur Vitry et tout. Il a fait Paname Boss avec La Fouine et tout. Son bon petit. Donc, c'est lui vraiment, je dirais, comme grosse tête. Après, j'ai fait des événements où il y avait Mister You, son producteur et tout. Mais je dirais pas que eux, par exemple, spécialement, ils m'ont donné un coup de main. Juste, ils étaient là, ils m'ont vu prester et tout. Ils m'ont dit, c'est bien, mais.
1: Ouais, ça voilà, reste quoi. Ça,
2: sans quoi. Plus. Ouais, sans
1: plus. C'est de ça qu'il s'agit. Hein. Allez, donc nous, avant de poursuivre, je pense qu'on va prendre quand même le temps d'écouter un de tes sons. C'est quand même pour moi un succès, quand même, tu vois.
2: Ah, c'est
1: un succès, c'est 2-2-5. Quand même, c'était quoi? C'était un hommage ou.
2: C'est ça. Ce son, il a eu une histoire très particulière.
1: On veut l'entendre. Bah,
4: on veut l'entendre.
1: On veut l'entendre.
4: Tu veux nous l'expliquer?
1: On est friands d'histoire.
2: Parce qu'il faut savoir que, en fait, là, je me suis lancé vraiment il y a 2 ans. Et je suis soutenu par le Knight, qui est un collectif qui est composé de, on va dire, mes potes.
1: D'accord.
2: Eux qui me produisent, qui me donnent la force et tout. Et ce son-là, je voulais pas le faire de base. C'est des Congolais, hein. Pour la plupart, en tout cas, c'est des Congolais. Je voulais pas faire le son. Mais ils m'ont dit, en fait, fais quand même le son parce que. On retrouve beaucoup de nostalgie et tout. Il y a les gens actuels, enfin, les jeunes et les anciens peuvent se retrouver dedans à travers ce que tu dis. Mais moi, je me disais, en fait, c'est un son pour mon pays et c'est trop simple, c'est trop. Il n'y a pas de paroles vraiment impactantes. Ils m'ont dit, c'est quand c'est simple, c'est bien.
1: C'est efficace, tu vois. Quand c'est simple, c'est efficace.
2: Je l'aimais tellement pas. Je ne suis pas parti au studio. Mais en fait, sur YouTube, j'ai une émission qui s'appelle MG Industrie où je ramène chaque semaine mes potes. On fait des petits podcasts et on rappe.
1: Ouais.
2: Et à la fin d'un tournage, ils ont fermé, c'était dans un garage, ils ont fermé le garage sur moi, ils ont ramené du matériel d'enregistrement, ils ont dit tu veux pas aller au studio aujourd'hui, tu veux enregistrer.
1: Alors, là, il fallait obligatoirement que cette chanson elle sorte.
2: C'est
1: et
2: ça.
1: Elle est sortie 2-2-5, c'est MG sur la radio, on se l'écoute maintenant et puis on se retrouve pour la suite.
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0: 225, c'est signé MG sur la radio pour ceux qui arrivent maintenant. Notre invité du grand show des vacances est avec nous. Cette chanson, ça là, il voulait pas pour mettre ça quelque part. Et puis on dit, hey.
1: Ils ont les deux creux.
0: Très bien, même, j'ai envie de dire. MG, donc l'ambiance, on s'imagine, hein, devait être folle là, juste après l'enregistrement ou même pendant parce que.
2: En vrai, j'avais pas trop la vision. Mais après, bizarrement, c'est ce son-là qui a le plus marché au niveau de mes streams. Même,
1: ah bah, moi, tu as remercié tes amis en question.
3: Si.
1: Parce que ça.
2: Non, franchement, bah, je leur dis merci tous les jours, franchement.
0: Ah, merci. Ah, obligé.
1: Il n'y a pas les 1%, 2% de temps.
0: Ok. Et puis, MG, tu sais, bon, on l'a écouté, hein, ce titre-là. On a d'autres titres qu'on aura l'occasion d'écouter aussi. Mais avant d'arriver, je te mets dans l'autre sujet du jour. Donc, oui, justement, je ne sais pas si Paname, si je suis Paname aussi dans le métro, aussi, c'est pareil. Mais souvent, si les gens montent, ils baladent beaucoup aussi. Hein. Ou bien ton expérience à Abidjan, quand tu étais encore avec nous à Babi, avant de t'envoler pour partir, ça, avant le s'envolement benguistal. Est-ce que tu as vécu cette expérience-là d'être dans un car ou dans un bus et de tomber sur ce genre de pratique?
2: Je te mens pas. Moi, je les débranche vite. Hein.
0: Comment tu les débranches?
2: Non, en fait, j'ai pas vraiment eu cette expérience-là, sauf une fois. Et ça, c'était à domicile.
0: Ok.
2: En fait, ils connaissaient, on va dire, mon grand-père. Et moi, j'étais chez mon grand-père. Donc, quand il est venu, il nous a tous récupérés en même temps. On a fait deux heures avec lui d'entretien.
0: En temps de faire quoi?
2: Ah, en tout cas, franchement.
0: Il voulait vendre un produit, c'est ça?
2: Ouais, c'est ça. Mais franchement, il a pris mon argent.
3: Il a réussi à me convaincre.
2: Il était fort.
0: Moi, c'est chaud. Hein. Franchement, moi, yeah, il peut pas.
2: Après, en vrai, il y en a qui savent de quoi ils parlent. Ils maîtrisent vraiment leur sujet.
0: C'est ça, en fait.
2: Donc, ceux-là, franchement, t'es obligé d'écouter. Surtout dans le cadre où j'étais obligé d'écouter. Franchement, il a pris mon attention. Donc, franchement, il a eu mon argent.
0: Mais moi, je pense que pareil, on va aller sur le conseil à donner. Comme je dis, si vous avez un bobo, y a des spécialistes qui sont là pour détecter ça et vous dire quel traitement serait adapté pour vous. Donc, je pense que, comme on l'a dit, l'automédication, c'est pas la chose à faire dans tous les cas. Il t'a présenté un produit. OK, si tu penses que tu as été convaincu, comme notre invité MG, tu peux acheter le produit. Mais avant l'utilisation, pardon, va à l'hôpital, faut voir. Mais comme je dis, c'est tellement compliqué, parce que ça soigne tout. Le seul médicament soigne tout.
2: C'est vrai. Mais attention, moi j'ai pris parce que le médicament était labellisé quand même.
0: Ah.
2: Et pour ça, j'ai pris le risque en vrai. Et franchement, j'ai eu de bons retours même de mon grand-père qui était malade et tout. Donc, quand j'ai vu que ça allait, je me suis dit, bon, au bout de deux heures quand même, c'est pas grave.
1: C'est pas mauvais investissement, ça, c'est pas déplacé pour rien. Ça va où il partait.
0: Deux heures du temps. Mais dans tous les cas, comme je dis là, si vous voulez vous soigner, allez à l'hôpital. Et puis on va continuer. Allez, notre invité du soir n'est autre que ce jeune Ivoirien qui se lance dans le milieu du rap et qui essaie quand même de faire ses preuves. Je pense que le talent, il est là, vous l'avez entendu. Maintenant, le reste, c'est juste d'aller pousser, mais de ouf sur les réseaux sociaux. En parlant de réseaux sociaux, on te retrouve comment, MG?
2: Moi, c'est MGOFF-92. Donc ça fait MG off tiré du bas 92.
0: Ok, MG off tiré du bas 92. C'est ça, donc partout. C'est sur Facebook, sur Instagram, partout. Sur Snap,
2: partout Snap,
0: YouTube,
2: Insta, TikTok, tout.
0: Ah, donc allez-y, donnez de la force, likez.
3: Donnez du boost.
2: Merci.
0: Donnez de la force, c'est important. Et aujourd'hui, moi je sais pas, j'ai envie de dire, comment tu qualifies ton rap en fait?
2: Mon rap?
0: Il est assez slow, non?
3: Ouais, slow, très slow.
2: Assez slow, mais ça dépend. Il y a des prods, drill.
0: Ah ok.
2: Quand ça concerne le rap, je touche à toutes les prods en vrai.
0: D'accord.
2: Toutes les prods, mais on va dire c'est plus de la trap assez sombre et mélancolique.
0: Quoi ce choix-là? Ta vie n'a pas été facile?
1: Tu veux faire sortir maman de la galère?
2: Un peu comme tout le monde, mais je dirais pas que j'ai toute la misère du monde ou quoi. Non, loin de là. J'ai beaucoup de bonnes choses qui m'arrivent dans ma vie et je suis reconnaissant pour ça. Donc je dirais pas que c'est que la mélancolie, mais je voulais dire aussi la mélodie aussi.
3: La mélodie.
1: Ouais, non, justement, comment tu écris tes textes?
2: Mes textes, généralement, je pars d'une prod. Après, j'ai des idées qui me viennent en tête, des images, ou en fonction de ce que mes potes ils me racontent et tout. Et j'essaie de mettre tout ça, on va dire, de synthétiser toutes ces idées-là.
1: Tout à l'heure, moi, j'ai envie même de t'expliquer un peu. J'ai un petit idée. Je sais pas.
2: On peut voir ça après aussi.
1: Après.
2: On peut gérer ça.
0: Tu as bien fait. Bienvenue. Bonsoir. Aujourd'hui, on va dire que là, je crois que c'est la dernière question avant la pub. On reviendra, on aura l'occasion aussi. On a l'occasion de te poser d'autres questions.
2: Ouais,
0: j'ai envie de demander aujourd'hui, le rap ivoire en train de le rap hein, ivoirien, ivoire c'est un peu stigmatisé, donc le rap ivoirien en train de prendre une tournure. Quand on est ivoirien et qu'on veut évoluer dans un rap sur Paname, c'est vrai que même Paname même là est en train de, tu vois, on est en train de prendre le marché quoi, tu vois, un peu le truc. Donc quand on est ivoirien et que on a un regard, on est rappeur aussi, on se sent comment en fait en tant que rappeur ivoirien qui évolue aussi quelque part où le rap de son pays est en train vraiment de s'installer.
2: En vrai, c'est beaucoup de fierté. Hein. Mm. Beaucoup de fierté. Avant même le rap, je dirais, depuis la CAN qui s'est passée ici, 2023, il n'y a que des bonnes choses qui s'entendent là-bas, venant de la Côte d'Ivoire. Mm. Tout le monde est fier d'être ivoirien. Quand tu es dans le métro, il y a beaucoup de gens qui ont les maillots de Côte d'Ivoire et tout. Parfois, même dans l'argot, il y a des gens qui prennent le mouchi dans l'argot français. Tu vois, donc, tout ça, franchement, c'est de la fierté. Et pour revenir au rap, on va dire au game ivoirien lui-même, c'est de la fierté aussi parce que on a les deux grosses têtes, Didi Beimra et tout, qui, à force de se concurrencer, bah, finalement, c'est la culture ivoirienne qui bénéficie de ça.
0: C'est ça.
2: Donc, quand ils vont faire des Bercy, des trucs comme ça, et c'est rempli, je dis, bon, finalement, c'est le pays qui gagne, donc c'est que du
0: attends,
2: positif.
0: Attends, tu te dis pas, non, c'est R, moi aussi, y a ton, c'est mon temps aussi,
2: Non, mais là, pour l'instant, là, objectivement, je peux pas dire que je suis à leur niveau, tu vois.
0: Ah, okay.
2: Je sais ce que je vaux et je sais que je vais arriver là, mais pour l'instant, je peux pas encore me déclarer.
0: C'est bien, faut pas avoir la grosse tête. On marque une pause, on revient tout à l'heure. Ne touchez à rien, ne bougez surtout pas. Le grand show des vacances se poursuit sur la radio.
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0: Il y a le rappeur maintenant ici. Bienvenue pour ceux qui arrivent maintenant. Malheureusement, ouais, nous sommes en train d'aller tout doucement vers la fin de ce programme.
1: Oui,
0: les 15 dernières minutes à passer, ouais, ensemble. Et toujours avec notre invité MJ qui est avec nous, qui nous parle de sa vision du rap.
1: Justement.
0: De cette passion-là qu'il a depuis l'enfance. Hein, déjà. Et puis, il a entamé une carrière. Il le dit il n'y a pas très très longtemps. Mais on sent que le talent est là et que cette carrière-là, elle ira très très très loin.
1: Ça
0: MJ, tu es là, tu es bien installé. Ici, on a un petit moment jeu. Et vu que tu es là, on va t'embarquer avec nous. Hein.
1: Ouais.
0: Obligé.
1: Okay.
0: Donc, le principe du jeu, autant pour vous, autant pour vous.
2: Gemelle.
0: Il est simple, le principe. Moi, je vous donne les paroles. Je vous dis les paroles, mais je vais pas vous dire ça comme vous pensez que je vais vous le dire, en fait. Il faudra deviner de quelle chanson il s'agit et peut-être donner le titre aussi et l'auteur de la chanson.
1: Oh.
0: Moi, je vous dis, je vous donne les paroles. C'est pas facile, hein.
2: Imaginez de donner les paroles.
1: Il y a pas que c'est les sons.
3: C'est quoi, c'est 100%, attends. C'est 100% Côte d'Ivoire.
0: Pas forcément, on s'envole un peu. Il y a même des classiques. Il y a quand même de grands classiques dedans. Quand même.
3: Ok, bon. Si c'est des
0: donc
3: classiques, ok.
0: C'est des sons que vous connaissez, vous allez connaître. Vous inquiétez pas.
3: Okay.
0: Allez, vous êtes prêts? Je commence.
3: C'est quoi, c'est la rapidité?
0: Non.
3: Ok.
0: Le premier, en tout cas, à donner, oui, rapidité peut-être dans vos réactions.
3: Ah, okay.
0: Le premier à dire, c'est telle chanson, remporte un point quand même.
1: Ok.
0: À la fin, c'est celui qui aura le plus de points recevra un bisou de la princesse que je suis.
3: Un bisou!
0: faut pas croire, il y a des gens qui rêvent de mon bisou. Hein.
1: Non,
0: faut pas négliger mon vrai bisou.
2: Il dit
0: à
2: négliger, non. Hein.
0: Faut pas négliger mon bisou. Allez, donc top, c'est parti. Parle-moi de toutes tes peurs. Pourquoi t'as toujours l'air ailleurs?
2: Merci, c'est. La fille là, Faniki.
0: Ça, c'est vraiment un gros classique. Je donne même, je vous donne l'indice.
1: Okay.
0: C'est un classique. Si vous n'êtes pas trop fan de Zouglou, fallait naître à une époque. Bon, j'y vais. On va essayer. Les auditeurs aussi peuvent participer. Hein. Vous avez le numéro de téléphone 27 225 49 880. Chérie, tu m'as déçu. Tu m'avais promis que tu n'allais jamais me quitter. Mon amour, bébé, je t'adore.
3: Attends, je vais tenter un truc. Hein.
0: Vas-y.
3: C'est pas Espoir 2000, ça?
0: Non, pas du tout.
2: T'as dit Céline.
0: C'est un groupe de filles. Oui. C'est un groupe de filles.
3: Non, je suis loin.
0: Et c'est un gros classique.
2: La copine.
3: C'est la copine.
0: Non,
3: c'est
0: moi. Ok. Tu n'allais jamais me quitter. Mon amour, chérie, je t'adore. Aïe, aïe.
3: C'est vrai que c'est pas de mon époque, mais je connais le morceau.
0: C'est quand même un classique.
3: Loin,
0: ça, c'est un gros classique.
1: Ouais,
0: allez, ça, c'est un autre classique quand même. Je pense que, franchement, ça devrait passer. Vous êtes prêts? Alors, non, on va y aller. On y va. Non. On passe le temps à faire des plans pour le lendemain. Pendant que le beau temps passe, nous laisse vide et incertain. Franchement, je l'ai dit.
3: Mais il faut reprendre avec une mélodie.
0: Je ne peux pas.
3: Mais après, c'est ce qui fait le charme du jeu.
0: Je réessaie.
2: Je l'aimais.
0: Tu l'as, non? Allez, je pense que les auditeurs, ils doivent l'avoir.
1: C'est tellement simple.
0: C'est un gros classique. C'est une fierté de la musique africaine. Bon, on y va. On passe le temps à faire des plans pour le lendemain. Pendant que le beau temps passe, nous laisse vide et incertain.
2: C'est pas Tia.
0: Ça peut pas être Tia. Allez, cherchez. On passe le temps à faire des plans. Vas-y. Bah oui.
3: C'est bon, c'est revenu.
0: Juste le temps pour moi de vous installer la chanson. Mais quand même, on va dire que tu as trouvé quand même.
2: Hein. C'est vrai.
0: C'est Corneille. Ouais. On va quand même féliciter notre invité.
3: Ouais.
0: Il faut que je mette la chanson. Il faut que je la chante.
2: Non.
0: Comment ça?
2: Ah bon, hein. J'ai trouvé deux. Aucun applaudissement.
0: Comment deux tu as trouvé?
2: Même si on dit que l'invité est roi.
3: Non, tu as trouvé deux, tu as trouvé un jeu.
2: J'ai trouvé deux.
3: Les copines à Gazi.
2: C'est moi qui ai dit les copines.
3: Moi, j'ai dit les copines.
0: Non, tu as dit, c'est pas, pardon, c'est elle qui a dit les copines.
2: Voilà.
0: Moi qui a dit les copines.
2: Moi qui a dit les copines.
0: Faut pas venir voler des trucs.
2: Moi qui a dit les copines.
0: Oui, chérie, tu sais à quoi.
2: Moi, je dis les copines.
0: Alors, voilà. Donc. Bon, ben, dommage. Une autre fois, après la chanson. Donc,
2: on a parce qu'on vient de loin. C'est
0: ça, mais c'est ça. Tu me vois pas entrer tout le
2: monde. Oui, parce qu'on vient de loin devant toi.
0: Pourtant, il y a mis lunettes. C'est où ça?
2: Vraiment.
0: C'est où ça?
2: Tu as mis les bouteilles.
0: Excusez-moi du cas du truc. J'ai porté des lunettes. Mais ça va pas. Allez, donc on va se faire ça tranquillement. Ah, il y a la chanteuse maintenant. Ça, c'est vraiment un classique. Tiens. Qui t'es pas connu? Qui t'es pas né?

0: ensemble.
1: Vous feriez pareil.
0: Elles ont préparé les jeux ensemble.
2: Pourquoi? Bon, attends, je vais vous dire, on dit le jeu est terminé. Donc aujourd'hui, la grande gagnante du jour n'est autre que notre très chère
0: Saïgon.
2: Toi, j'ai resté là quand l'invité est venu, quand il a un point pour te laisser. Mais toi, qui es-tu?
3: À domicile.
0: Je vais vous expliquer.
3: À domicile. Il t'a fait comme le vendeur qui allait chez lui et son grand-père.
0: Aujourd'hui, il était pas en Kémé. Rendez-vous demain à 18h.
3: Okay.
4: Ah, il a donné le rendez-vous.
3: Avec un autre invité.
0: Demain, tu prépares le même jeu, mais de grâce, ne préparez pas les jeux ensemble. Aujourd'hui, vous allez préparer les jeux ensemble.
2: On est des loveuses, vous faites comme moi. C'est de ça qu'il s'agit.
0: Vous savez comment elle sourit beaucoup.
2: MG est avec nous et c'est notre invité du soir. Il vous l'a dit pour le retrouver. Vous le retrouvez hein, sur les différents réseaux sociaux, donc Facebook, Instagram, Snapchat, TikTok. TikTok, en ce moment, c'est le réseau social sur lequel on s'illustre le mieux hein, quand on est artiste. Une fois que ça bloque là-bas, forcément, tu sais que ça prend. Est-ce que toi, en ce moment, sur TikTok, sur ce réseau social-là, tu as une forte communauté qui te suit, qui te donne de la force?
4: Pour l'instant, je dirais pas que j'ai une grosse communauté qui me suit, mais on est en train de travailler pour. Là, aujourd'hui, j'ai fait un média, on va dire, je vais pas le citer, j'ai fait un média qui est quand même connu et tout. Les vidéos sont disponibles et tout, donc on commence à travailler. En tout cas, on a déjà tout commencé et là, on voit les résultats petit à petit. Les gens commencent à s'abonner.
2: C'est ton mieux, on va s'abonner. Nous aussi on va y aller, on va s'abonner dans pas longtemps. Et aujourd'hui tu es à Abidjan, tu es rappeur. On se dit généralement quand on vient à Abidjan c'est qu'on a un but. Donc on a envie de demander, on a sauté cette étape-là, on aurait dû demander la nouvelle. Oui, donc déjà, MG est à Abidjan, t'es à Babi, est-ce que c'est peut-être que vous pouvez nous voir un peu passer à longtemps ou bien il y a des projets?
0: Mais c'est pas un feat, il faut que tu nous expliques, est-ce que tu prépares des choses, des feats?
4: Non, ce qui est prévu, oui il y a des feats. Il y a des feats
0: par exemple.
3: Avec ta grosse tête.
4: On peut pas dire pour l'instant parce qu'on n'a pas encore été en studio, tout ça.
0: Okay.
2: Faut donner un petit indice. Tu vois, les gens, ils peuvent poser pour ça. Faut donner un petit indice.
0: Est-ce que c'est du rap ivoire, c'est du zouglou? Est-ce que c'est du coupé décalé, du diama?
2: Du rap ivoire. Il est en vogue en ce moment.
0: En vogue ou pas?
4: Ça va. Il a sa communauté.
0: C'est qui?
4: Non, on est à Abidjan pour ça, pour des collaborations. Le son 225 aussi, on doit le clipper donc. On est en train de travailler pour et aussi, comme j'ai dit, j'ai fait des médias, donc on est en tournée médiatique. Là, j'ai fait le festival des Grillades aussi.
0: D'accord.
4: On est vraiment monté avec mon cousin au culot. D'ailleurs, gros big up à lui, pareil.
3: La patte là dans le clip, hein.
4: Il était au culot, comme ça, demandé si je pouvais rester lors du festival des Grillades à Sikensi.
2: Et ça a été flex.
4: Ouais, franchement, c'était bien. Donc franchement, que des bons retours et... Voilà pourquoi on est à Abidjan, c'est vraiment que la musique.
2: C'est le plus doux au monde, c'est comme ça.
4: C'est le plus doux.
2: Quand tu viens que t'es chez toi, là, c'est comme ça qu'on t'accueille. C'est comment ça se passe. Donc, pas mal de projets qui sont planifiés hein, et qui vont sortir bientôt, notamment le clip de 225. On a hâte qu'il soit disponible. On ira évidemment liker et donner de la force. Donc, hormis cela, tu l'as dit, tournée aussi médiatique, donc c'est pour ça que t'es là. On a eu la chance d'écouter deux de tes titres. On va s'en faire trois. Mais avant, évidemment, vu que c'est déjà l'heure de la fermeture. Nous, on a été très contents d'être avec toi. On espère que c'est un plaisir qui a été partagé.
4: Plaisir partagé.
2: Ah bah oui, eh oui, ça s'est senti en tout cas. Merci. Tu reviens quand tu veux.
0: Laisse-toi
2: seulement, laisse-la comme ça, gardement ouvert. Tu viens quand tu veux, comme tu veux. Et ça nous fait vraiment, vraiment, vraiment, vraiment plaisir. On le retrouve. On m'a redonné une fois les différents réseaux sociaux sur lesquels on te retrouve. Donc comment on tape, tu nous l'as dit.
4: MG
2: off
4: tiré du bas 92.
2: Voilà, donc allez-y. Voilà. C'est un Ivoirien qui est en train de se frayer un chemin dans le milieu difficile du rap. Donnons-lui de la force et puis soutenons. Ouais. Donc mes éléments, c'est fini pour aujourd'hui. C'est quand
0: malheureusement.
3: Oh, on se prend demain.
0: Demain. Les gars, soyez connectés demain parce que ça sera quelque chose de formidable.
2: Parce que le monsieur l'a dit, Léon dit demain dans ce jeu-là, s'il n'a pas gagné, engagez son nom. Il s'appelle plus Kofi Kwame. En fait, tu n'as pas oublié en fait.
3: Léon Thomas.
2: Voilà.
0: Léon Manguesson.
4: Ah oui, aussi, si vous le permettez, saluer quelques personnes.
2: Vas-y.
4: C'est pas tout le temps qu'on est à la radio.
0: Vas-y.
2: On salue tout notre sous-préfecture.
4: Vas-y. En tout cas, je voulais souhaiter d'abord un joyeux anniversaire à ma nièce Marie-Emmanuelle. C'est son anniversaire aujourd'hui.
2: Happy birthday.
3: Joyeux anniversaire, Manu.
4: À tout le Knight. En particulier aussi à Benito David, qui est mon cousin, qui m'aide dans tout ce qui est visuel pour moi. Pauline, la femme de mon producteur. Et voilà, les parents, franchement, après ça...
2: Toute la famille, il n'y a pas de... Mais il n'y a pas de... Mais tu es de quelle région, en vrai?
4: Moi, je suis BT à BG.
0: BT à BG.
2: On peut faire ça. On salue tous les BG.
0: Il y a aussi même le nom MG. Je n'aime pas demander la signification.
2: Oui, MG. Ça lui tient à cœur. MG, ça signifie quoi?
4: MG, c'est mes initiales. Donc, Marc Aurel, mon prénom. Le M. Et G, on va dire Gueffier.
0: Gueffier. D'accord.
2: D'accord. Non, merci beaucoup. Et justement, on termine en beauté avec Pause, puisque c'est l'heure de faire une pause, hein, de vous laisser kiffer de la musique sur la radio. Ouais. Pause, c'est signé MG. Et t'es en feat, hein?
4: Ouais.
2: Avec un gars, tes potes, avec Jayo. Ouais, ça s'écoute quand même sur la radio. Allez, rendez-vous demain, même heure, même équipe, même folie, même fun. Bisous, bisous.
0: Bye
2: bye.
0: Allez, restez sublime.
2: Oh,

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